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1: Hey, comment ça va? Avez-vous profité de votre fin de semaine en bonne et due forme? J'espère que oui. Je m'appelle Jerry Castonguay. C'est moi qui allume la radio aujourd'hui. C'est moi qui ouvre le micro pour la première fois et qui vous souhaite un bon lundi 21 septembre. Mais c'est quoi cette histoire-là, le 21 septembre? C'est cette semaine, en fait, demain, l'arrivée de l'automne. Mais je pense qu'avec les couleurs des arbres, on l'a senti. On dirait que ça a comme déclenché en fin de semaine, cette histoire-là. Ben, c'est le temps des pommes. C'est le temps de faire un petit dernier tour de notre foyer, notre poêle, puis de l'allumer peut-être pour une petite attisée. Hey, je suis passé à ça, là, de l'allumer. Mais j'ai résisté. Qu'est-ce que vous voulez? La thermopompe faisait bien le travail. Hey, au niveau de la météo, ben c'est sûr qu'aujourd'hui, c'est plus incertain. On attend des risques d'averse jusqu'en mi-journée, mais on devrait terminer la journée avec du soleil. Et je dirais même que la semaine va être splendide. Des températures au-delà des normales saisonnières et il va faire surtout bien, bien soleil. 6 heures pile, bonjour, bon réveil, c'est Fred qui commence cette séquence avec « Je veux » avant de regarder qu'est-ce qui défrait la manchette dans la région.

0: Il est 6h06, un bon début de lundi, bon début de semaine dans l'Est du Québec, sur la Côte-Nord, dans la Vallée, la Matanie, également le Grand Rimouski, la Métis. Qu'est-ce qui défrait la manchette? Ben, première chose, aux nouvelles un peu plus tard avec Louis-Philippe Arnaud-Harel, c'est sûr qu'on va parler de ce nouveau coup de sonde qui fait état des intentions de vote pour les Québécois. Mais on va commencer avec la Matanie. Il y a la division mixte IGA Matane de la Ligue de balle de l'Est, Coors Light dépanneur du Lac, qui a connu une saison fructueuse, le rassemblant 8 équipes et culminant avec une journée des séries couronnée de succès. Le président, notre collègue Sylvain Caron, souligne l'accessibilité et la convivialité du jeu. Ça contribue à la popularité croissante de la Ligue et du sport en général. Il a également salué le travail de ses compères, notamment du vice-président Francis Boulanger pour sa gestion. Donc, tout est beau pour les mois à venir, pour la poursuite de cette Ligue qui est très appréciée. Sur la Côte-Nord, le corps policier de Ouachat Mac-Malyotenam a signé une entente pour patrouiller dans la communauté d'Ekwanichit, une initiative annoncée par le ministre de la Sécurité intérieure du Québec, M. Yann Lafrenière. Au début septembre. C'est une patrouille mixte qui implique la Sûreté du Québec et la Sécurité publique d'Ouachat à restaurer la confiance des Innus ébranlée par une intervention policière controversée en février dernier. Le directeur de la SPUM, Carl Jourdain, a également exprimé son intention d'étendre les services de sécurité à Noutachquan, et cette démarche-là s'inscrit dans un plan plus large pour offrir des services policiers culturellement adaptés et lutter efficacement contre le crime organisé sur la Côte-Nord. Du côté de la Rive-Sud, la municipalité de Notre-Dame-des-Neiges va dévoiler un monument va dévoiler la fin de semaine prochaine un monument hommage à Victor Lévy-Beaulieu, auteur et dramaturge. Ça va se dérouler à 14h devant la riveraine au 10 rue de l'Église. Ce monument en bronze et granit réalisé par le sculpteur Jules Lassalle va célébrer la vie et l'œuvre de Beaulieu, figure majeure quand même de la littérature québécoise. Le dévoilement s'inscrit dans le cadre de la Journée de la culture et sera marqué par plusieurs allocutions. Victor Lévy-Beaulieu, VLB, qui a débuté sa carrière littéraire en 67, est connu pour ses romans, essais, pièces de théâtre ainsi que pour ses contributions à la télé québécoise. On se souvient très bien de Bouscotte. Et finalement, en sport, l'Océanique de Rimouski a débuté sa saison 2026 de manière assez impressionnante en remportant ses deux matchs contre le Drakkar de Baie-Comeau au Centre Alcoa. C'est vendredi, ils ont gagné 4-2, suivi d'une victoire de 5-2 samedi devant 1423 spectateurs. L'équipe, bien que jeune, a montré du potentiel avec un bon travail défensif et des arrêts clés du gardien Morgan Blackwood. L'entraîneur de l'Océanique, Joël Perrault, a salué la performance de ses joueurs, puis on se prépare pour le premier match à domicile au Colisée Financière Sun Life contre les Cataractes de Shawinigan. Ça va se dérouler samedi prochain à 16h. Il est 6h09, un bon début de lundi dans l'Est du Québec. C'est Jay qui vous accompagne. Aviva, on part ça de même avec Gabriel Fredette et Le Bon Choix.
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Hey, vous êtes à Viva, puis je vous souhaite un bon début de semaine. Salut à Olivier Valois qui nous écoute. Il y a également Jennifer Labonté qui, la semaine passée, a remporté ses billets pour aller voir The Australian Pink Floyd Show sur notre bras. C'est le fun de vous savoir à l'écoute. J'espère qu'en fin de semaine, vous en avez profité pour faire un petit chin-chin à votre santé. Ça vient d'où, ça, le chin-chin? Ça sort d'où, ça? Ben, je vais vous expliquer ça, mais avant... La nouveauté country de Marie-Mé avec Savannah Jade, c'est tellement bon. Kiss My Glass à Viva.

0: Ah, bon réveil, vous êtes à Viva, il est 6h18. Ça sort d'où ça? Pourquoi faire qu'on fait ça? Explique-moi ça, parce que je ne comprends pas. Ah, je l'aimais cette version-là, c'est cool. Ça sort d'où ça, faire un chin-chin, hein? Tu sais, on lève notre verre, on cogne nos verres. Ben, il y a certaines origines qui nous disent que les gens cognaient leurs verres à l'époque, par exemple, des Vikings ou même dans au Moyen Âge. Puis ça permettait de mélanger les boissons pour être sûr qu'un voisin ne nous avait pas glissé du poison dans notre verre. T'sais, en faisant ça, les liquides se mélangeaient et comme ça, on était certain que tout le monde allait être empoisonné égal. C'était ça à l'époque. Est-ce vraiment ça? Ben non, ça viendrait de Chine, semble-t-il, plus précisément du pidgin parlé autour de Canton. L'expression « tsing tsing » en cantonais à l'origine était une formule de salut qui aurait été adaptée en français pour devenir « chin chin ». Est-ce que c'est vraiment ça? Moi, je suis curieux, là, selon mes recherches approximatives, c'est ce que j'ai lu, mais s'il y a des gens qui parlent cantonais ou même qui ont des connaissances, là, n'hésitez pas à me le faire savoir au 88-723-256. Oui, c'est ça, 2564. Puis, on a même une trace écrite assez savoureuse qui remonte à 1829. Là, il y a un texte français qui décrivait les habitudes chinoises qui raconte que pour porter la santé de quelqu'un, on prenait sa tasse à deux mains et on faisait chin-chin. Donc, notre petit chin-chin aurait traversé les continents pour se rendre jusqu'à nous en Formule 5 à 7. C'est pas fantastique, pareil. Mais c'est pas... faut faire attention. Parce que c'est ma blonde qui m'a appris ça. Elle qui apprend le mandarin. C'est pas la même langue, là, le cantonais, le mandarin. Mais aussi le japonais. Allez pas au Japon, puis faites pas chin-chin. Parce que semble-t-il que dans le langage courant, le terme chin-chin, ça veut dire pénis. Fait que ça serait vraiment bizarre de lever son verre et de faire pénis. Vous éviterez un malaise. Vince Lemire, où le vent nous mène après les nouvelles à Viva.
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13: Bon lundi, un avion cargo Hercule de l'armée américaine s'est réfugié quelques jours à l'aéroport de Sept-Îles. À la suite d'une panne mécanique, l'appareil arrivé mercredi soir a apparemment dû attendre du renfort pour les réparations. Le corps policier Douachatmak Maliotenam a conclu une entente au début du mois pour patrouiller dans la communauté d'Equanichit. Le directeur de la SPUM envisage aussi d'offrir des services de sécurité publique à Noutachquan. Le conseil des Innus de Ouachatmak Maliotenam et le directeur de la SPUM ont accueilli la semaine dernière le chef et les élus de Noutachquan pour parler de sécurité publique. 4 candidats à l'élection provinciale ont échangé devant environ 80 citoyens réunis samedi au Parc des Pionniers à Baie-Comeau dans le cadre d'un débat sur les enjeux alimentaires préoccupant la Côte-Nord. L'activité visait à faire en sorte que l'alimentation soit un enjeu électoral. Et puis avec une trentaine d'exposants sur la rue Père-d'Hiver, devenue piétonnière et un public curieux, le premier marché l'archipel est un succès aux yeux du principal organisateur, le directeur de la Chambre de commerce de Sept-Îles, Ouachatmak Maliotenam, Christophe James. La programmation diversifiée a attiré plusieurs familles, surtout samedi avec une météo favorable. En plus des exposants et restaurateurs, l'organisation avait prévu de nombreuses distractions. Le directeur de la Chambre estime que cette première édition fournit de bons arguments pour proposer un retour de l'événement l'an prochain. Détails sur macotenord.com.
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0: Sur la Côte-Nord, on connaît très bien l'adage « petit train va loin ». On en a pas mal de trains qui passent chez nous. De toute façon, ben c'est comme ça la météo. On commence tranquillement, mais on va aller loin et ça va être au-delà des normales saisonnières, pas mal. Aujourd'hui, 13 degrés, quelques averses, 500 à mi-journée, généralement nuageux par la suite. Ce soir et cette nuit, ça descend à 4, mais tenez-vous bien, à partir de demain et pour aller jusqu'à dimanche, du beau soleil est attendu, des températures qui vont monter jusqu'à 20, alors que dans les normales, on est plutôt à 12 ces temps-ci. Alors, on en profite.
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0: On commence cette journée-là alors que le soleil se lève et se pointe sur les nuages. J'espère que vous en avez un petit peu de votre côté à 6h26. Nous sommes le lundi 21 septembre et on part ça de même, nous autres, à Viva. Comment ça va, matin? Y a-tu quelqu'un qui fait quelque chose de particulier cette semaine? Y a-tu des gens qui sont à l'écoute, qui ont envie de placoter par texto 418-723-2564? C'est le numéro de téléphone à composer. Ajoutez dans vos favoris également, on est là pour vous. Ben, je dis « on », mais je réponds. Là. C'est tout moi qui fais ça. C'est pas ma recherchiste. J'ai personne, c'est mes doigts. J'espère que la semaine va se dérouler comme sur des roulettes. Et justement, cette semaine, on a plus de 7 artistes d'avant-plan qui viennent nous voir ici en région. Grosse semaine au niveau spectacle. Et je vous dresse un portrait détaillé de tout ça dans les prochaines minutes. Mais avant, Vince Lemire vient nous rejoindre avec « Où le vent nous mène » à Viva. Surtout.

Bon début de journée dans l'Est du Québec. Vous êtes à Viva, il est 6h30. Au showbiz, grosse semaine au niveau des spectacles. On va commencer du côté de Sept-Îles. On attend cette semaine nul autre qu'Arnaud Soli et son spectacle Bon Jus à la salle Jean-Marc Dion. Ça va être à 20h. Du côté de la vallée de la Matapédia, grosse semaine, mais surtout gros week-end. Samedi, 20h à la salle Jean Cossette. P.A. Méthode est de passage chez nous avec son spectacle Rodage, pardon. Et dimanche, c'est toujours à la salle Jean Cossette. On va avoir un bon show avec Guylaine Tanguay et I Love Rock'n'Roll. Du côté de Matane, ben, P.A. Méthode est toujours dans la région, mais cette fois-là, demain, à 16 et 20 heures, donc c'est à l'audito de la polyvalente de l'école secondaire. P.A. Méthode sera en rodage deux fois plutôt qu'une. Et du côté de Rimouski, c'est une grosse semaine également. On va commencer mercredi 19h30 à la salle des Jardins, la pièce de théâtre Flambant nu avec des acteurs de grand talent, c'est-à-dire ben nul autre que Christian Bégin et aussi Isabelle Vincent qui sont là. On dit que c'est vraiment une occasion de voir un spectacle qui parle justement de se livrer à nu et d'être bien avec nous-mêmes. C'est bien intéressant. Jeudi, deux shows à pas manquer. 20h à la salle Desjardins, Sam Breton sera là avec Galé Allé et à 20h30 au bain public, c'est Safia Nolin qui revient avec son spectacle Reprise volume 3. Le lendemain, donc vendredi à la salle Desjardins toujours, Claude Dubois s'en vient avec son spectacle Solide en liberté. Alors ça va brasser ici dans la région. Aïe, ben des shows à voir, n'est-ce pas fantastique? Je voulais juste valider là, que c'était bien mardi à 10, le spectacle de P.A. Méthode, c'est bien mardi à 19h, c'est ça, à l'auditorium de l'école secondaire de Matane. Donc, j'ai fait une double vérification en vous parlant. C'est pour ça que j'ai l'air un peu déconcentré à matin. Il est 6h32 et sur ces belles paroles, ben c'est place à la musique avec Amir et Longtemps. Si vous êtes à l'écoute à cette heure-ci, ben c'est le fun. Salut à Marco Lévesque, qui est là de façon régulière. Cathy Bande également. Vous faites partie de nos auditeurs. On passe ça de même. Salut à Mylène Gagnon de Matane aussi, qui est à l'écoute.

Vous irez mieux avec un micro ouvert. Vous êtes à Viva. Bon début de journée partout dans l'est du Québec. C'est Jay qui vous accompagne. Vous avez une ado ou un ado qui vous dit « Ah, t'es tellement type A, là. » Puis c'est quoi ça veut dire, ça? Ben moi, je vais vous expliquer ça dans les prochaines minutes. Il y a deux types de personnalités, puis là, ben ça fait un bout qu'on connaît ça, type A, type B. Mais qu'est-ce que ça veut dire? C'est revenu sur la map avec TikTok. Et là, on va vous aider en tant que parent, ou même vous-même. Ça peut être bon à savoir c'est quoi, dans quelle catégorie vous êtes. Après ton départ et Marc Dupré, 6h39, un bon lundi à Viva. On sait.

0: On met ça, on envoie ça dans le cours à Jay. Dans le cours à Jay. Vous avez un jeune, puis il vous dit, « Ah, t'es tellement type A, là. » C'est quoi ça veut dire? Vous rappelez-vous, il y a de ça quelques années, on avait déjà entendu parler des personnalités de type A et de type B. Ben là, c'est revenu à la mode sur TikTok, semble-t-il. Alors peut-être que ça va refaire surface dans votre vie familiale. Bon, on va démystifier tout de suite c'est quoi une personnalité de type A. C'est des gens qui sont organisés, qui sont ambitieux, mais qui peuvent être compétitifs, stressés, anxieux et impatients. Donc, c'est des gens qui sont préoccupés par la gestion efficace de leur temps et je vous dirais que je suis assez type A. En contrepartie, ceux qui sont pas du type A, ben on les catégorisait dans les personnalités de type B, OK? Des gens qui est tout le contraire du A, en fait, qui manqueraient d'organisation, qui ont tendance à prendre la vie comme elle se présente, qui sont un peu étourdes et qui sont, c'est ça, un peu bohèmes. Et dans un article de La Presse, il y a Judith Lille-Daudelin, qui est musicienne et qui nous parle de son expérience, puis a dit, ben moi, je suis à mi-trentaine, j'ai grandi à l'époque de la « chill girl », quand c'était bien vu de pas faire de vagues, d'être cool avec quoi que ce soit. Il y avait un magazine à ce nom-là, fait qu'il faut bien croire. Pas avoir de rigidité, mais dans les faits, on nous dit ça peut être nocif à long terme. Il y a même Sonia Lupien, là, qui est neurospécialiste, qui dit justement, faut pas se catégoriser dans un ou l'autre et se camper comme si il y a pas de nuance. Au contraire, ça peut nous faire perdre notre sens de la personnalité, définir trop rigidement, ça peut mener à des préjugés. Donc on a des réflexions à avoir, mais en réalité, plus tard dans la vie, ça peut être positif d'être de type A, quelqu'un de proactif qui veut bien organiser son temps et gérer efficacement. Ben c'est des avantages. Je pense que dans la vie, il faut avoir un peu des deux. C'est-à-dire quand la fin de semaine arrive ou que c'est le soir là, ben on peut être un peu de type B. C'est pas grave ça. C'est cultiver un peu les deux. C'est très très bon effectivement. Mais là, vous le savez, si on vous dit ah t'es tellement type A ou hey t'es donc ben type B. Généralement, ça peut cacher un message sous-jacent. Est-ce que vous êtes plus mixte ou de type A ou de type B? C'est quoi votre profil et pourquoi? 418-723-2564. Et si vous aviez quelqu'un dans votre entourage qui est le portrait type là, du B ou du A, ben expliquez-nous cette personnalité-là selon votre perception également. 6:45, quelques percées de soleil pour commencer ce lundi 21 septembre. Stase s'en vient au retour. Comment te dire, Aviva?
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0: 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Kevin Parent avec le Petit Roi. Il est avec nous pour débuter ce lundi 21 septembre à 6h54. On passe ça de même. 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

0: On va revivre un souvenir de 1992 au retour avec John Secada et Just Another Day. Mais juste avant, des bonnes nouvelles à la météo quand même. Juste après les nouvelles en compagnie de Louis-Philippe Arnois-Harel, il sera question de l'opposition qui se présente face au projet de Mark Carney de se joindre à l'Union européenne. Également, scandale pour la marque de chaussures Converse. On parle de ça au retour à Viva.
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5: Bon lundi, ici Louis-Philippe Arnoirel. Le chef de l'opposition conservatrice, Pierre Poilievre, réitère son opposition à ce que le Canada devienne un membre associé de l'Union européenne. Lors d'un rassemblement à Brantford, en Ontario, il a affirmé que le Canada ne serait jamais le 28e État de l'UE. Ses propos surviennent alors que le premier ministre Mark Carney cherche à resserrer les liens avec l'Europe et que le président américain Donald Trump laisse entendre qu'une telle adhésion pourrait être perçue comme un acte hostile. M. Poilievre soutient que le Canada dispose déjà d'un accord de libre-échange avec l'Europe et de liens défense via l'OTAN, mais refuse que les impôts, les lois et ce qu'il qualifie d'immigration imprudente à l'européenne soient imposés au pays. Par ailleurs, la Chambre des communes reprend ses travaux aujourd'hui alors que le gouvernement Carney prépare des textes de loi majeurs pour la session d'automne. Parmi ceux-ci figure un projet de loi visant à rendre le Canada plus fort, dont l'objectif consiste à rationaliser l'examen des projets d'infrastructure. Le chef conservateur Pierre Poilievre accuse pour sa part le premier ministre de négocier en secret avec l'Union européenne, tout en s'opposant à l'imposition de taxes et de règles européennes au Canada. Les libéraux reviennent au Parlement avec une majorité fragile, tandis que le NPD ne compte que 5 députés. Et pour terminer, la marque de chaussures Converse s'est excusée et a retiré une publicité controversée mettant en scène la chanteuse de K-pop Karina. Des internautes ont affirmé qu'une image triangulaire blanche sur la jupe de la chanteuse ressemblait à une cagoule du Ku Klux Klan et que la façon de tenir les chaussures évoquait une scène de lynchage. L'avocat spécialisé en droit civique Lee Merritt a estimé que les excuses de l'entreprise n'effacent pas ce qui a été approuvé par ses services juridiques et marketing. Cet incident s'inscrit dans une série de controverses récentes, dont le retrait par Target d'un costume d'Halloween jugé raciste le mois dernier. C'est ce qui complète vos actualités Arsenal Media. Passez une bonne journée sur nos ondes.
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7: Sur la Côte-Nord, on connaît très bien l'adage « petit train va loin ». On en a pas mal de trains qui passent chez nous. De toute façon, ben c'est comme ça la météo. On commence tranquillement, mais on va aller loin et ça va être au-delà des normales saisonnières, pas mal. Aujourd'hui, 13 degrés, quelques averses cessant à mi-journée, généralement nuageux par la suite. Ce soir et cette nuit, ça descend à 4, mais tenez-vous bien, à partir de demain et pour aller jusqu'à dimanche, du beau soleil est attendu, des températures qui vont monter jusqu'à 20, alors que dans les normales, on est plutôt à 12 ces temps-ci, alors on en profite. 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
1: 7h04, bon début de journée. Vous êtes à Viva, je m'appelle Jay. Je suis content d'être là avec vous puis de prendre une petite gorgée de café en prenant de vos nouvelles. Hey, j'ai un souhait d'anniversaire aujourd'hui, OK? C'est Daisy qui nous écrit, qui nous dit « Bonne fête à mon bébé-fille, Mia Lepage, aujourd'hui 15 ans. » Et là, Daisy renchérit, elle va vous dire que c'est gênant, mais c'est la tradition. J'ai passé par là aussi avec ma mère Guylaine Lepage, hey, c'est vrai. Je les connais depuis longtemps. Pas Mia, là, mais bonne fête Mia, 15 ans. Je connais Daisy puis sa maman Guylaine aussi. Pis c'est vrai que c'est une tradition en famille. C'est le fun d'avoir de vos nouvelles. Là, dans les prochaines minutes, on va parler de verre de contact, nouveau genre. Peut-être que ça va changer votre vie. Et aussi, on va revenir sur le scandale dans la tournée d'Ed Sheeran qui a décidé de prendre position. Et aussi, un artiste qui nous a quittés à 27 ans seulement. Et ça défrait la manchette ce matin. Mais avant, on revient dans le temps. Le genre de chanson qui est dans la playlist avec Julie sur l'heure du midi. Dans le lunch 80-90-2000. John Segura, Just Another Day à Viva!

7h10, ça viva, bon début de lundi. Au showbiz, ça fait beaucoup jaser Ed Sheeran dans l'actualité culturelle, mais avant, on va revenir sur une nouvelle assez marquante, une triste nouvelle. Il y a le mannequin américain Presley Gerber, qui est le fils de la célèbre Cindy Crawford et de l'homme d'affaires Randy Gerber, est décédé hier à l'âge de 27 ans. La cause de la mort n'a pas été dévoilée, mais on sait qu'il séjournait dans un centre de désintox au moment du décès, selon le médecin légiste du comté de Los Angeles. La famille, évidemment, a demandé le respect dans son intimité durant cette épreuve. Il est né en 99 et il avait commencé sa carrière de mannequin à 16 ans, tout comme sa sœur Kaya. Puis au cours des dernières années, là, il avait partagé ses luttes contre la dépendance et ses problèmes de santé mentale sur les réseaux sociaux. Ouais, ben Ed Sheeran, hein, sa tournée crée des remous et samedi soir, il était du côté de Philadelphie. Ben finalement, il a décidé de prendre le micro puis dénoncer la situation à Gaza, qu'il qualifie d'injustifiable pendant son concert. C'est la première fois depuis la controverse entourant l'éviction du rappeur Macklemore pour cette raison-là, qui avait exprimé des opinions pro-palestiniennes. Ed Sheeran a reconnu avoir commis des erreurs puis a exprimé des regrets, affirmant que la dévastation à Gaza brise son cœur, même s'il a toujours défendu que c'était la production du spectacle qui avait évincé Macklemore et non lui-même. Mais reste que c'est lui le boss de sa tournée, là, à ce que je sache. Puis malgré les critiques, là, il a déclaré pas vouloir faire de sa musique une plateforme politique. On peut comprendre aussi, là, la polarisation, c'est pas évident en 2026. Puis il y avait quand même des manifestants qui ont brandi des drapeaux palestiniens qui se sont rassemblés près du Lincoln Financial Field pour protester, mais le concert a quand même affiché presque complet. Alors, comment ça va se passer? Est-ce que Macklemore réintégrera la tournée? Ben ça, va falloir regarder pour le savoir. Un bon début de lundi à 7h12, c'est Alex Warren et Fever Dream. 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

On a les deux yeux dans le même trou en ce lundi matin, c'est bien correct, je vous accepte comme ça, on est ainsi à Viva, on accueille tout le monde. Et si votre humeur pouvait être gérée par vos verres de contact, est-ce possible? La réponse est peut-être oui. Après Agnès, on va vous inviter à découvrir cette nouvelle marque de verres de contact après Release Me à Viva.

0: moi, Dr. J! Ben non, c'est pas comme ça que je m'appelle. C'est pas moi, Dr. J! Parce que j'ai aucune formation et aucune compétence en médecine. Mais quand même, quand je vois des choses, ben ça m'intéresse. Et je vous en parle. Cette fois-ci, on pourrait parler de verres de contact révolutionnaires. Hey, moi, je suis pas capable de mettre des verres de contact. Ils veulent me sortir des yeux. C'est comme me mettre du papier sablé. Qu'est-ce que tu veux? Ça marche pas. Mais pour certains, ça fonctionne. Et là, il y a une innovation fascinante. Des lentilles de contact qui pourraient aider à lutter contre la dépression, OK? On veut intégrer des technologies avancées dans des dispositifs du quotidien. Puis là, on s'est rendu compte que ben le verre de contact pourrait être très bien pour notre bien-être mental. OK? Ces lentilles-là, ça délivrerait des substances chimiques bénéfiques directement dans l'œil qui pourraient influencer positivement notre humeur. Et là, ce développement-là, ça pourrait transformer la manière dont on aborde les traitements contre la dépression. Ce serait une option discrète, accessible. Puis là, on attend les résultats de recherche avec impatience. Parce que ça pourrait ouvrir la voie à des solutions novatrices, non seulement pour ceux qui ont des troubles de l'humeur, mais également pour la façon d'absorber des médicaments. Parce que c'est quand même innovant. Tu te mets quelque chose dans l'œil et ça libère tranquillement certains composants médicinaux, par exemple, qui pourraient nous aider à plein de choses. Des verres de contact. Mais tu sais, en même temps, le verre de contact jetable est tellement populaire. C'est pas fou comme idée. Maintenant, imaginez le prix de ça. Ça te donne du médicament pour contrer la dépression à chaque jour, puis en plus, c'est ajusté à ta vue. Pas sûr que mon assurance collective va gérer ça, moi. On n'est peut-être pas rendu là. Mais je trouvais ça intéressant quand même. C'est fascinant, la science. Taylor Swift s'en vient après les nouvelles au retour à Viva, c'est Style.
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13: Un avion cargo Hercule de l'armée américaine s'est réfugié quelques jours à l'aéroport de Sept-Îles. À la suite d'une panne mécanique, l'appareil arrivé mercredi soir a apparemment dû attendre du renfort pour les réparations. Le corps policier d'Ouachatmac Malieutenam a conclu une entente au début du mois pour patrouiller dans la communauté d'Equanichit. Le directeur de la SPUM envisage aussi d'offrir des services de sécurité publique à Noutachquan. Le conseil des Inuits de Ouachatmac Malieutenam et le directeur de la SPUM ont accueilli la semaine dernière le chef et les élus de Noutachquan pour parler de sécurité publique. Quatre candidats à l'élection provinciale ont échangé devant environ 80 citoyens réunis samedi au Parc des Pionniers à Baie-Comeau dans le cadre d'un débat sur les enjeux alimentaires préoccupant la Côte-Nord. L'activité visait à faire en sorte que l'alimentation soit un enjeu électoral. Et puis avec une trentaine d'exposants sur la rue Père-d'Hiver, devenue piétonnière et un public curieux, le premier marché l'archipel est un succès aux yeux du principal organisateur, le directeur de la Chambre de commerce de Sept-Îles, Ouachatmac Malieutenam, Christophe James. La programmation diversifiée a attiré plusieurs familles, surtout samedi avec une météo favorable. En plus des exposants et restaurateurs, l'organisation avait prévu de nombreuses distractions. Le directeur de la Chambre estime que cette première édition fournit de bons arguments pour proposer un retour de l'événement l'an prochain. Détails sur macotenord.com.
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15: Sur la Côte-Nord, on connaît très bien l'adage « petit train va loin ». On en a pas mal de trains qui passent chez nous. De toute façon, ben c'est comme ça, la météo. On commence tranquillement, mais on va aller loin et ça va être au-delà des normales saisonnières, pas mal. Aujourd'hui, 13 degrés, quelques averses, 500 en mi-journée, généralement nuageux par la suite. Ce soir et cette nuit, ça descend à 4, mais tenez-vous bien, à partir de demain et pour aller jusqu'à dimanche, du beau soleil est attendu, des températures qui vont monter jusqu'à 20, alors que dans les normales, on est plutôt à 12 ces temps-ci, alors on en profite.
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15: Il est 7h26, on débute notre journée ensemble, un bon lundi 21 septembre. CJ qui vous accompagne. Avez-vous bu votre premier café? Ah, le Saint Graal, celui qui va nous aider à bien se réveiller avec cette matinée plutôt grisonnante. Peut-être pas tant que ça. Il y a des gens pour qui le café a l'effet inverse. Et c'est peut-être votre cas. Sur le coup, peut-être que c'est bon. Mais après, oh, le creux de vague est difficile. Mais pourquoi c'est de même? Ben, peut-être que votre relation avec le café va changer dans les prochaines minutes, dans le « on jase de même ». Mais pour tout de suite, c'est Taylor Swift qui nous ramène il y a 11 ans. Voici Style, Viva la musique. On passe ça de même. Bon lundi.

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1: On a les deux yeux dans le même trou. C'est pas facile, le matin, c'est lundi. On a bien profité du week-end, mais là, c'est le retour à la réalité. Alors, on jase de même. On jase juste de même. On jase de même. Regardez l'heure, 7h31, puis vous dites, ouais, ce serait bien le temps que je me réveille, là. Mais non, c'est pas possible. Alors, qu'est-ce qu'on fait? Un petit café noir, noir, goudron, noir pour nous réveiller. Miam, miam, miam. C'est bon. Mais saviez-vous que pour certaines personnes, boire du café, là, ben, ça les rend encore plus fatigués. Et contrairement à l'idée répandue que le café agit comme un sédatif pour eux, ben, il y a des études qui disent que la somnolence, c'est souvent dû à une dette de sommeil accumulée, des perturbations du sommeil. Puis pour ceux qui boivent du café régulièrement, comme moi, comme vous probablement, juste une tasse, ça peut soulager les symptômes de sevrage. C'est le fameux mal de tête qui arrive à 10 heures si on boit pas notre café. Mais ça améliore pas vraiment la vigilance si on accumule de la fatigue. Mais ça, c'est terrible. Alors, moi, je me dis, tu penses boire du café, mais finalement, ça t'endort. Ben, de un, dormez. Puis là, on tombe dans un cercle vicieux. Là, tu prends un café l'après-midi pour, tu sais, le petit creux de vague après dîner. Puis là, ben, tu nuis à ton début de sommeil la soirée, parce que ça dure quand même au moins 6 à 12 heures dans le sang, l'effet de la caféine. Donc, tu dors pas bien, puis le lendemain, tu te réveilles encore plus fatigué. Puis là, ça finit jamais, cette histoire-là. Là. Puis ça influence différemment selon les individus. Puis il y a des explications populaires comme la déshydratation aussi, le crash de sucre. Mais ça, c'est pas très convaincant selon les experts. Il y a des études qui montrent que la caféine peut masquer temporairement la fatigue, mais ne supprime pas le besoin de sommeil. C'est donc dire que c'est comme si on pelletait par en avant la fatigue. Dans le sens où tu te réveilles à 6 heures, disons, tu bois ton café à 7 heures, mais t'as pas encore réglé la fatigue, donc t'appelles à 1 heure l'après-midi. Fait que là, tu bois ton café, tu reprends la même pelletée de fatigue, puis tu l'envoies à 7 heures le soir. À 7 heures le soir, tu te couches, ben le fun, mais après ça, tu te réveilles doublement fatigué le lendemain, tu rebois un café et ça recommence. C'est l'enfer. Donc c'est ça que ça ferait le café, en fait. Ça repousserait notre sentiment de fatigue. La seule solution, c'est de se reposer. Je sais bien, mais quand est-ce qu'on fait ça en 2026? On est tellement dans le jus à job. On fait la job de trois tout le temps. Quand est-ce qu'on se reprend? Jamais. Ça va nous prendre quelque chose de plus fort que le café. Peut-être pas. Peut-être pas. C'est du repos bien organisé que ça nous prend. Laetitia Jiménez est avec nous, 7h33, un bon début de semaine. Je vous souhaite de vous être reposé en bonne et due forme ce week-end. 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

0: On dirait que c'est arrangé avec le gars des vues à 7h39. Coffee, Adamo Gros Big, Dub Silence et Fuseau à Viva. C'est Jay qui vous accompagne pour vous sortir du lit, vous envoyer à l'école ou au travail, à la garderie pour les plus jeunes. Sinon, c'est le retour à la maison qui vous attend dès 16h. Viva la casa ici. Et juste au retour, on vous permet de choisir la musique pour 8h pile quand vous allez vous installer à votre poste de travail. Ça s'en vient juste après Mumford & Sons. Chris Stapleton, here, au retour à Viva.
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0: Ah, que ça, ça fait du bien pour commencer le lundi, mais ça aussi, ça va vous faire plaisir. Voilà ta toune! Qu'est-ce que vous avez le goût d'entendre à 8 heures? La décision vous revient et c'est tout de suite que ça se passe par texto au 418-723-2564. Le département de la musique a le goût d'entendre le Wiz Capaldi et Forget Me. Et moi, j'ai choisi nul autre que Top Gun avec Lady Gaga, Hold My Hand. Mais ultimement, c'est pas moi qui décide, ni le département de la musique, c'est vous au 418-723-2564 à 7h46 pour tout de suite. C'est JF Posé qui nous amène sur la route avec emmêlé dans ses cheveux. Bon lundi, viva la musique!
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La bonne nouvelle du jour s'en vient dans les prochaines minutes à Viva et il sera question de bien-être en prison. Ça s'en vient! Je vous jure, c'est surprenant comme nouvelle. Mais pour tout de suite, on revient en 1996. Elle est en plein cœur de sa série de shows dans la ville lumière. En 1996, Céline Dion chantait « Les derniers seront les premiers » à Viva, 7h51. Bon lundi!

7h54, bon réveil, bon lundi, bon début de semaine, et à chaque jour suffit sa peine, alors c'est l'heure la bonne nouvelle, oui c'est là.

La prison, c'est, on veut tous pas y aller, fait qu'on se comporte bien. Pas seulement pour éviter la prison, juste par bonne foi puis bonne éthique personnelle, là. Mais on mérite quand même la dignité dans la prison. On s'entend, chaque humain a droit à la dignité. Et c'est pour ça qu'aux Pays-Bas, maintenant, est autorisé dans certaines prisons pour femmes, depuis mai, les sex toys. Oui, oui, oui, les sex toys sont maintenant acceptés dans les centres de détention pour femmes. Il y a 300 détenus qui participent à un projet pilote qui leur permet d'acheter deux types de jouets à prix coûtant. L'objectif, c'est de réduire la frustration, favoriser la relaxation et surtout éviter que certaines utilisent des objets improvisés qui pourraient causer des problèmes. Ben ça, c'est pas fou, effectivement. Comme quoi, aux Pays-Bas, même en prison, on travaille sur la qualité de vie. C'est, je veux dire, tous les objectifs sont tout à fait louables, mais c'est quand même assez particulier, ce qui fait qu'on en parle quand même aujourd'hui. Alors, vous le saurez, hein? Les nouvelles avec Louis-Philippe Arnois-Harel s'en viennent au retour. Il sera question de l'opposition qui se lève face au projet de Mark Carney de vouloir se joindre formellement là, à l'Union européenne. Et également, on revient sur le scandale pour la marque de chaussures Converse qui a attiré l'attention internationale. On s'entend, c'est une marque importante. Ils font jaser d'eux pour les mauvaises raisons. Alors ça s'en vient. Les détails météo aussi, des bonnes nouvelles au retour à Viva.

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5: Bon lundi, ici Louis-Philippe Arnoirel. Le chef de l'opposition conservatrice, Pierre Poilievre, réitère son opposition à ce que le Canada devienne un membre associé de l'Union européenne. Lors d'un rassemblement à Brantford, en Ontario, il a affirmé que le Canada ne serait jamais le 28e État de l'UE. Ses propos surviennent alors que le premier ministre Mark Carney cherche à resserrer les liens avec l'Europe et que le président américain Donald Trump laisse entendre qu'une telle adhésion pourrait être perçue comme un acte hostile. M. Poilievre soutient que le Canada dispose déjà d'un accord de libre-échange avec l'Europe et de liens défense via l'OTAN, mais refuse que les impôts, les lois et ce qu'il qualifie d'immigration imprudente à l'européenne soient imposés au pays. Par ailleurs, la Chambre des communes reprend ses travaux aujourd'hui alors que le gouvernement Carney prépare des textes de loi majeurs pour la session d'automne. Parmi ceux-ci figure un projet de loi visant à rendre le Canada plus fort, dont l'objectif consiste à rationaliser l'examen des projets d'infrastructure. Le chef conservateur Pierre Poilievre accuse pour sa part le premier ministre de négocier en secret avec l'Union européenne, tout en s'opposant à l'imposition de taxes et de règles européennes au Canada. Les libéraux reviennent au Parlement avec une majorité fragile, tandis que le NPD ne compte que 5 députés. Et pour terminer, la marque de chaussures Converse s'est excusée et a retiré une publicité controversée mettant en scène la chanteuse de K-pop Karina. Des internautes ont affirmé qu'une image triangulaire blanche sur la jupe de la chanteuse ressemblait à une cagoule du Ku Klux Klan et que la façon de tenir les chaussures évoquait une scène de lynchage. L'avocat spécialisé en droit civique Lee Merritt a estimé que les excuses de l'entreprise n'effacent pas ce qui a été approuvé par ses services juridiques et marketing. Cet incident s'inscrit dans une série de controverses récentes, dont le retrait par Target d'un costume d'Halloween jugé raciste le mois dernier. C'est ce qui complète vos actualités Arsenal Media. Passez une bonne journée sur nos ondes.
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7: Sur la Côte-Nord, on connaît très bien l'adage « petit train va loin ». On en a pas mal de trains qui passent chez nous. De toute façon, ben c'est comme ça la météo. On commence tranquillement, mais on va aller loin et ça va être au-delà des normales saisonnières, pas mal. Aujourd'hui, 13 degrés, quelques averses cessant à mi-journée, généralement nuageux par la suite. Ce soir et cette nuit, ça descend à 4, mais tenez-vous bien, à partir de demain et pour aller jusqu'à dimanche, du beau soleil est attendu, des températures qui vont monter jusqu'à 20, alors que dans les normales, on est plutôt à 12 ces temps-ci, alors on en profite.

ça de même. Ben certain que c'est parti, il est 8h03, bon réveil en ce lundi. Je sais, on n'a peut-être pas du soleil à quel point on l'espérait, mais comme je disais, ça s'en vient. Bon début de lundi 21 septembre, dernière journée de l'été aujourd'hui. Moi, c'est pas plus convaincant, par exemple. Ah, il y a bien des shows à voir. 7 artistes de grande qualité qui s'en viennent chez nous. Je vous parle de ça au showbiz dans un moment. Également, ça sort d'où, ça? L'histoire de faire chin-chin, c'est... Là, on a la véritable provenance et surtout un avertissement par rapport à ça. Un peu plus tard également, dans la cour à G, il sera question de la nouvelle expression auprès des jeunes. Ah, t'es vraiment type A, là. C'est quoi ça veut dire, ça? On va t'expliquer ça, mais pour tout de suite...

qui nous écrivent à tous les matins. Vanessa Campion qui m'a envoyé un message vocal. Cathy Bande qui a voté pour cette chanson-là. Mais aussi deux gars qui s'autoproclament les deux meilleurs ferblantiers de Rimouski, Olivier Valois et Alexandre Gagné. Tout ce beau monde-là, ça veut entendre le Wiz Capaldi. Voici Forget Me à

bon choix pour le Voilà ta toune. Merci de l'avoir fait. Maintenant, au showbiz, grosse semaine au niveau spectacle dans l'Est du Québec. On va commencer sur la Côte-Nord, à Sept-Îles, vendredi, à la salle Jean-Marc Dion. Il y a de l'humour avec Arnaud Soli et son spectacle Bon Jus qui va clôturer la semaine. Et il y a de l'humour aussi sur la Rive-Sud à Matane, mardi, 19h, à l'auditorium de l'école secondaire de Matane. P.A. Méthode est en rodage chez lui. Et c'est le fun de pouvoir l'avoir parmi nous. D'ailleurs, il sera aussi du côté d'Amqui samedi à 16 et 20h. Les deux shows sont complets à la salle Jean Cossette pour son spectacle Pardon. Alors, c'est un bon show à ceux qui pourront y assister. Sinon, le lendemain, dimanche, 16h à la salle Jean Cossette, toujours la légende Guylaine Tanguay, I Love Rock and Roll. À Rimouski, ça commence mercredi 19h30 à la salle Desjardins, la pièce de théâtre Flambant nu avec Isabelle Vincent et Christian Bégin. Jeudi 20h, Sam Breton reprend son spectacle qui avait été remis Galet Allez. Jeudi 20h30, donc 30 minutes plus tard, mais cette fois-là au Bain Public, Safia Nolin est de retour avec son spectacle Reprise volume 3. Et on termine la semaine en beauté. Il va y avoir du monde là, vendredi 20h, à la salle Desjardins, Claude Dubois avec son spectacle Solide en liberté. Autour d'un souvenir de 1982 qu'on pourra entendre dans le lunch 80-90-2000, Sunshine Reggae Laid Back.

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1: Ça sort d'où ça? Pourquoi faire qu'on fait ça? Explique-moi ça! Parce que je ne comprends pas! Ah, je l'aimais cette version-là, c'est cool. Ça sort d'où ça, faire un chin-chin, hein? Tu sais, on lève notre verre, on cogne nos verres. Ben, il y a certaines origines qui nous disent que les gens cognaient leurs verres à l'époque, par exemple, des Vikings ou même dans, au Moyen-Âge. Puis ça permettait de mélanger les boissons pour être sûr qu'un voisin ne nous avait pas glissé du poison dans notre verre. T'sais, en faisant ça, les liquides se mélangeaient et comme ça, on était certain que tout le monde allait être empoisonné égal. C'était ça à l'époque. Est-ce vraiment ça? Ben non, ça viendrait de Chine, semble-t-il, plus précisément du pidgin parlé autour de Canton. L'expression « tsing tsing » en cantonais à l'origine était une formule de salut qui aurait été adaptée en français pour devenir « chin chin ». Est-ce que c'est vraiment ça? Moi, je suis curieux, là, selon mes recherches approximatives, c'est ce que j'ai lu, mais s'il y a des gens qui parlent cantonais ou même qui ont des connaissances, là, n'hésitez pas à me le faire savoir au 88-723-256. Oui, c'est ça, 2564. Ah, puis, on a même une trace écrite assez savoureuse qui remonte à 1829. Là, il y a un texte français qui décrivait les habitudes chinoises qui raconte que pour porter la santé de quelqu'un, on prenait sa tasse à deux mains et on faisait chin-chin. Donc, notre petit chin-chin aurait traversé les continents pour se rendre jusqu'à nous en Formule 5 à 7. C'est pas fantastique, pareil. Mais c'est pas... faut faire attention. Parce que c'est ma blonde qui m'a appris ça. Elle qui apprend le mandarin. C'est pas la même langue, là, le cantonais, le mandarin. Mais aussi le japonais. Allez pas au Japon, puis faites pas chin-chin. Parce que semble-t-il que dans le langage courant, le terme chin-chin, ça veut dire pénis. Fait que ça serait vraiment bizarre de lever son verre et de faire pénis. Vous éviterez un malaise.

0: Un bon début de semaine au travail. C'est Jay qui est avec vous à Viva. Miley Cyrus nous attend au retour et on va vous expliquer ça vient d'où. Est-ce que vous vous êtes fait dire dernièrement « Oh, t'es tellement type A, là! » Ah oui, deux types de personnalités, laquelle êtes-vous? Peut-être que ça va vous aider à mieux vous comprendre. Ça s'en vient au retour après les nouvelles.
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9: Un avion cargo Hercule de l'armée américaine s'est réfugié quelques jours à l'aéroport de Sept-Îles. À la suite d'une panne mécanique, l'appareil arrivé mercredi soir a apparemment dû attendre du renfort pour les réparations. Le corps policier d'Ouachatmac Maliotenam a conclu une entente au début du mois pour patrouiller dans la communauté d'Equanichit. Le directeur de la SPUM envisage aussi d'offrir des services de sécurité publique à Noutachquan. Le conseil des Inuits de Ouachatmac Maliotenam et le directeur de la SPUM ont accueilli la semaine dernière le chef et les élus de Noutachquan pour parler de sécurité publique. Quatre candidats à l'élection provinciale ont échangé devant environ 80 citoyens réunis samedi au Parc des Pionniers à Baie-Comeau dans le cadre d'un débat sur les enjeux alimentaires préoccupant la Côte-Nord. L'activité visait à faire en sorte que l'alimentation soit un enjeu électoral. Et puis avec une trentaine d'exposants sur la rue Père-d'Hiver, devenue piétonnière et un public curieux, le premier marché l'archipel est un succès aux yeux du principal organisateur, le directeur de la Chambre de commerce de Sept-Îles, Ouachatmac Maliotenam, Christophe James. La programmation diversifiée a attiré plusieurs familles, surtout samedi avec une météo favorable. En plus des exposants et restaurateurs, l'organisation avait prévu de nombreuses distractions. Le directeur de la Chambre estime que cette première édition fournit de bons arguments pour proposer un retour de l'événement l'an prochain. Détails sur macotenord.com.
0: Sur la Côte-Nord, on connaît très bien l'adage « petit train va loin ». On en a pas mal de trains qui passent chez nous. De toute façon, ben c'est comme ça la météo. On commence tranquillement, mais on va aller loin et ça va être au-delà des normales saisonnières, pas mal. Aujourd'hui, 13 degrés, quelques averses, 500 mi-journée, généralement nuageux par la suite. Ce soir et cette nuit, ça descend à 4, mais tenez-vous bien, à partir de demain et pour aller jusqu'à dimanche, du beau soleil est attendu, des températures qui vont monter jusqu'à 20, alors que dans les normales, on est plutôt à 12 ces temps-ci, alors on en profite.
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0: Bon début de journée au travail. Vous êtes à Viva. C'est Jay qui vous accompagne dans Passe ça de même. Vous avez un ado qui vous dit à un moment donné à brûle pour point. Ah, t'es tellement type A, là. C'est quoi ça veut dire, ça? C'est revenu à la mode, les personnalités de type A et type B, mais qu'est-ce que ça veut dire? Moi, je vous explique ça après Miley et Flowers à Viva. 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

Encouragez. Vous avez un jeune, puis il vous dit, ah, t'es tellement type A, là. C'est quoi ça veut dire? Vous rappelez-vous, il y a de ça quelques années, on avait déjà entendu parler des personnalités de type A et de type B. Ben là, c'est revenu à la mode sur TikTok, semble-t-il. Alors peut-être que ça va refaire surface dans votre vie familiale. Bon, on va démystifier tout de suite c'est quoi une personnalité de type A. C'est des gens qui sont organisés, qui sont ambitieux, mais qui peuvent être compétitifs, stressés, anxieux et impatients. Donc, c'est des gens qui sont préoccupés par la gestion efficace de leur temps et je vous dirais que je suis assez type A. En contrepartie, ceux qui sont pas du type A, ben on les catégorisait dans les personnalités de type B, OK? Des gens qui est tout le contraire du A, en fait, qui manqueraient d'organisation, qui ont tendance à prendre la vie comme elle se présente, qui sont un peu étourdes et qui sont, c'est ça, un peu bohèmes. Et dans un article de La Presse, il y a Judith Lille-Daudelin, qui est musicienne et qui nous parle de son expérience, puis a dit, ben moi, je suis à mi-trentaine, j'ai grandi à l'époque de la « chill girl », quand c'était bien vu de pas faire de vagues, d'être cool avec quoi que ce soit. Il y avait un magazine à ce nom-là, fait qu'il faut bien croire. Pas avoir de rigidité, mais dans les faits, on nous dit ça peut être nocif à long terme. Il y a même Sonia Lupien, là, qui est neurospécialiste, qui dit justement faut pas se catégoriser dans un ou l'autre et se camper comme si il y a pas de nuance. Au contraire, ça peut nous faire perdre notre sens de la personnalité, définir trop rigidement, ça peut mener à des préjugés. Donc on a des réflexions à avoir, mais en réalité, plus tard dans la vie, ça peut être positif d'être de type A, quelqu'un de proactif qui veut bien organiser son temps et gérer efficacement. Ben c'est des avantages. Je pense que dans la vie, il faut avoir un peu des deux. C'est-à-dire quand la fin de semaine arrive ou que c'est le soir là, ben on peut être un peu de type B. C'est pas grave ça. C'est cultiver un peu les deux. C'est très très bon effectivement. Mais là, vous le savez, si on vous dit ah t'es tellement type A ou hey t'es donc ben type B. Généralement, ça peut cacher un message sous-jacent. Est-ce que vous êtes plus mixte ou de type A ou de type B? C'est quoi votre profil et pourquoi? 418-723-2564. Et si vous aviez quelqu'un dans votre entourage qui est le portrait type là, du B ou du A, ben expliquez-nous cette personnalité-là selon votre perception également.

C'est comme ça que notre show se termine, mais certainement pas notre journée. Un bon lundi, je m'appelle Jay, on se retrouve dès 6h. Je cède ma place à Diane qui va s'installer avec la bonne musique pour vous accompagner au travail avec Viva l'avant-midi. On a une bonne collaboration de Keith Urban et Pink en New Country, aussi Teddy Swims juste au retour avec Mr. Know-It-All. À demain!

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je vous souhaite un bon début de journée, dernière de l'été. Aujourd'hui, on va en profiter pleinement, ça c'est certain. Puis vous allez voir qu'on va profiter aussi de la première journée d'automne demain, là. On n'a pas de problème avec ça, Viva. Diane Simard est très heureuse de vous retrouver. J'espère que votre week-end a été profitable. 21 septembre aujourd'hui. Et c'est pas juste la dernière journée de l'été, mais c'est également la journée internationale de la paix aujourd'hui. Oui, on aura l'occasion de s'en jaser parce que ça nous concerne aussi. On peut faire la paix à plus petite échelle également. Ça veut pas dire sauver le monde au grand complet, mais commencer par sauver son entourage, ça peut être déjà pas pire. On aura l'occasion de s'en jaser à travers une cour musicale extraordinaire. J'ai pour vous autres Billie Eilish qui est à venir, Eric Clapton également. Les trois accords seront là. Aussi les Bangles avec un bon classique, Kate Ryan avec Voyage, Voyage. Et pour tout de suite, c'est Teddy Swims qui s'invite, Mr. Know-It-All à Viva.

Ed Sheeran s'invite dans les prochaines secondes à Viva et il est grimpé seul samedi soir à Philadelphie sans première partie parce que là, vous savez qu'il y a toute une polémique autour des concerts d'Ed Sheeran à la suite du rappeur Michael Moore qui a été retiré de la tournée parce qu'il avait tenu des propos pro-palestiniens. Et là, étant donné qu'Ed Sheeran n'a pas défendu nécessairement Michael Moore, n'a pas pris position, eh ben là, je vous dirais que il est lâché par d'autres artistes pour participer à sa tournée, pour faire les premières parties. Pourtant, il s'est exprimé publiquement, Ed Sheeran, en disant qu'il n'était pas complice, qu'il a des opinions personnelles sur ce conflit dévastateur, mais qu'il veut pas que ses spectacles servent de scène politique non plus. Et il a dit samedi soir, ce qui se passe à Gaza est catastrophique, injustifiable et disproportionné. Et j'ai dû prendre des décisions difficiles, je commets des erreurs et j'en suis vraiment, vraiment désolée. C'est ce qu'il a dit à son public. Alors, on verra bien le reste de la tournée de Ed Sheeran.

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0: Simple Plan sur Summer Paradise dans Viva la Vent Midi. Simple Plan qui fête en grand les 25 ans d'I'm Just a Kid, gros gros hit de la formation avec un tout premier livre pour enfants. Moi, j'aime tout de cette histoire-là. Déjà, Simple Plan, c'est un groupe d'amis qui ont décidé de faire de la musique ensemble à un moment donné puis sont rendus là aujourd'hui. Alors, c'est un peu justement ce qu'on raconte dans I'm Just a Kid, l'histoire de Simple Plan, ce livre-là qui sera disponible le 9 mars prochain. Alors, on dit vraiment que c'est d'abord et avant tout une histoire d'amitié. Alors, on veut vraiment présenter les membres que l'on connaît, hein? Et donc, ils sont enfants et lorsqu'ils découvrent leur passion, ils cherchent leur place dans le monde. Alors, l'histoire met en lumière le professeur de musique qui a vraiment cru en eux aussi. Un hommage au rôle déterminant des mentors. Alors, c'est ce qu'on va pouvoir découvrir dans I'm Just a Kid. Le livre pour enfants, il y a $1 également par exemplaire vendu qui sera remis à la Fondation Simple Plan. À venir, Eric Clapton à Viva, restez là.
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Roxane Bruno s'invite dans les prochaines secondes à Viva. Elle a eu, semble-t-il, des petits soucis de santé vendredi soir et ça l'a empêché de monter sur scène dans le cadre du Festival Francophonie en fête à Toronto. Alors, la nouvelle a été annoncée là à peine quelques heures avant sa montée sur scène. Alors, on n'en a pas dit vraiment plus. Les organisateurs du festival ont évoqué une situation de santé sans fournir davantage de détails. On espère pouvoir la reprogrammer là à la fin du mois de mars 2027 dans le cadre de la semaine de la francophonie internationale. C'est avec Michael Bublé qu'elle s'invite sur Home et elle nous l'avait promis. Elle l'a dit sur ses réseaux sociaux. Je sais, ça fait des semaines que c'est arrivé que je suis grimpée sur scène avec Michael Bublé lors du Festival d'été de Québec, mais je vous avais promis les dessous. Est-ce que vous vouliez la version longue, la version courte? Ben, je voulais pas servir l'algorithme, même si ça aurait été mieux la version courte. Je vais pas couper dans un magnifique souvenir. Alors, on voit vraiment les coulisses de ce moment-là qu'elle a eu avec Michael Bublé. Et elle avait plus de voix cette journée-là. Elle a dit, hey, c'est une journée que je peux bien prendre de la cortisone. C'est bien quand je fais un duo avec Michael Bublé, justement. Alors, ça a été vraiment là des moments touchants. Elle a dit qu'elle a eu tout là, du stress, bouche sèche, main moite. Mais quel souvenir incroyable, même si ça a duré seulement quelques secondes. Alors, voici le duo avec Michael Bublé, Roxane Bruno. Oh, ma vie. Un autre jour.

Nous sommes le 21 septembre. Aujourd'hui, c'est la Journée internationale de la paix et il y a plusieurs façons de faire la paix autour de soi. À plus petite échelle, tout ça, c'est possible. On en parle dans quelques instants en vivant. Pour tout de suite, voici Daft Punk et Get Lucky. Un gros merci de nous choisir.

0: C'est la Journée internationale de la paix aujourd'hui et l'Assemblée générale des Nations unies a voté à l'unanimité la désignation de cette journée comme période de non-violence et de cessez-le-feu. Alors, on fait véritablement la paix. Mais je vous dirais qu'à plus petite échelle, sur le site des Nations unies, on dit que le thème de cette année, c'est « Investir dans la paix pour tous, partout, chaque jour ». Donc ça veut dire qu'on veut rendre hommage aux artisans quotidiens de la paix, ces personnes qui mènent des actions locales, qui jettent les bases également de la stabilité, puis qu'on veut construire la paix. Alors des fois, c'est juste d'essayer de le faire autour de soi, hein. On dit tout le monde partout peut apporter sa contribution à la paix. Alors faites chaque jour un petit pas vers la paix, donnez de votre temps pour aider quelqu'un d'autre. Juste faire ça, ça peut être vraiment une belle façon de souligner aujourd'hui, de faire entendre notre voix pour susciter un changement positif, petit ou grand. On va le prendre. Organiser un cercle de paix également, des conversations intergénérationnelles pour faire grandir le monde, tout simplement. Alors, bonne journée internationale de la paix. Shakira à venir avec Burna Boy sur Die Die.
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9: Un avion cargo Hercule de l'armée américaine s'est réfugié quelques jours à l'aéroport de cette île. À la suite d'une panne mécanique, l'appareil arrivé mercredi soir a apparemment dû attendre du renfort pour les réparations. Et puis avec une trentaine d'exposants sur la rue Perdivert, devenue piétonnière et un public curieux, le premier marché l'archipel est un succès aux yeux du principal organisateur, le directeur de la Chambre de commerce de Sept-Îles, Ouachatmac Malioténam, Christophe James. La programmation diversifiée a attiré plusieurs familles, surtout samedi avec une météo favorable. Le directeur de la Chambre estime que cette première édition fournit de bons arguments pour proposer un retour de l'événement l'an prochain. Détails sur macotenord.com.

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Plus sur ce nouveau bébé que Lady Gaga tenait en écharpe sur sa poitrine, hein? Des photos qui ont circulé depuis la semaine dernière. Alors oui, semble que Lady Gaga serait maintenant mère de famille. Le prénom de son bébé a été dévoilé également. Alors là, on a avancé un petit peu là au cours des derniers jours. Le Paris Match nous en parle. On prend les informations auprès de TMZ, de People également. Alors on dit que la petite, parce que oui, c'est une fille, serait née le 9 juin dernier et elle s'appelle Rose, en hommage à une chanson qui est très chère à Lady Gaga, La vie en rose d'Edith Piaf. Alors, une pièce qu'elle a repris dans le film A Star is Born, et ça a l'air également qu'elle a un tatouage, La vie en rose aussi, Lady Gaga. Donc, elle serait née d'une mère porteuse. Alors là, tout ça, ça reste encore à être confirmé, là, mais ce sont les derniers détails qu'on a concernant ce bébé que tenait Lady Gaga. Alors, c'est sûr qu'on vous tient informés. Oh, Dieu, Saint-Vite, voici tout suite à Viva.

0: 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Et là, on est lundi. 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Olivia Dean à venir, Avi, va rester là.
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0: Michaud dans Viva l'avant-midi, lui qui nous a offert une toute nouvelle chanson la semaine dernière, super bien. Alors, à se procurer sur toutes les plateformes. Et est-ce qu'on est en train de préparer un nouvel album pour Patrice Michaud? J'espère bien. J'adore cet artiste-là. J'adore également l'artiste qui s'invite dans les prochaines secondes à Viva et j'ai nommé Marie-Mé. Et elle prépare activement un nouvel album à saveur country. Hein, c'est attendu quelque part cet automne. Alors, elle en a parlé à quelques occasions en entrevue. Et aussi, vendredi, elle nous a vraiment percé de nostalgie parce que vendredi, c'était la journée de l'album québécois, le 18 septembre dernier. Et là, elle avait mentionné qu'elle avait 7 albums en carrière qui représentaient chacun une période de sa vie, des émotions, des rencontres et surtout tellement de souvenirs. Et là, ben, elle nous a placé les 7 albums, les pochettes. Et c'est vrai qu'on fait un retour dans le temps avec Marie-Mé, son premier disque également, Dangereuse Attraction. Moi, j'ai bien aimé cet album-là, version 3.0. J'ai bien aimé aussi, bref, pas mal tous les albums de Marie-Mé de toute façon. Alors, en attendant sa nouveauté, on se l'offre avec Combien de temps à Viva?
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J'aime tout de ce hit Days of Bass, All That She Wants, dans Vive à l'avant-midi. Diane Simard en place avec vous autres. On est ensemble jusqu'à votre heure de lunch avec Corneille et tout le monde.

0: bien assaisonné pour vous accompagner pendant votre heure de lunch avec les meilleurs classiques. Je vous le dis, là, c'est tellement bon. Ça part avec un excellent montage en plus. Pour le lunch 80-90-2000, ma collègue Julie vous attend avec juste des bons classiques. Et histoire de se donner une idée, on a la toune du lunch qu'on vous présente toujours au top de l'heure de 11. Servie par AA directement au milieu de la décennie 80, The Sun Always Shines on TV. C'est à venir dans un instant à Viva. Restez là.
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2: Un avion cargo Hercule de l'armée américaine s'est réfugié quelques jours à l'aéroport de cette île. À la suite d'une panne mécanique, l'appareil arrivé mercredi soir a apparemment dû attendre du renfort pour les réparations. Et puis avec une trentaine d'exposants sur la rue Père-d'Hiver, devenue piétonnière et un public curieux, le premier marché L'Archipel est un succès aux yeux du principal organisateur, le directeur de la Chambre de commerce de Sept-Îles, Ouachatmac Malioténam, Christophe James. La programmation diversifiée a attiré plusieurs familles, surtout samedi, avec une météo favorable. Le directeur de la Chambre estime que cette première édition fournit de bons arguments pour proposer un retour de l'événement l'an prochain. Détails sur macotenord.com.

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Mêlé dans ses cheveux dans Viva l'avant midi, lui qui a récolté pas moins de 6 belles nominations en vue du prochain gala de la disque pour son premier album solo en tant qu'artiste émergent, comme il aime le rappeler sur ses réseaux sociaux. Il a d'ailleurs dit que bien honnêtement, c'est au-delà de toutes ses attentes. Il dit « Même pas besoin de gagner, je suis déjà comblé ». Alors, album de l'année, choix de la critique, folk, succès populaire pour les amours de seconde main. Il est dans la catégorie artiste masculin de l'année, auteur ou compositeur de l'année, chanson de l'année également pour Ballon Sonde. Alors, on souhaite évidemment la meilleure des chances à Jean-François Posé. Et le gala, animé encore une fois cette année par Pierre-Yves Roy des Marais, va se dérouler le 8 novembre prochain. À venir dans un instant, une tendance mode que Céline est en train de remettre au goût du jour. On aura l'occasion de s'en reparler. Elle sera là également en musique. Et pour tout de suite, ce sont les Backstreet Boys qui s'invitent « I Want It That Way » à Viva.

0: Dion et Garou et Sous le vent dans Viva l'avant-midi. Céline Dion qui a fait encore un magnifique retour sur scène en fin de semaine à Paris. Alors les critiques sont unanimes et on s'intéresse bien sûr à Céline, sa voix ça c'est certain, mais son look également, de la tête aux pieds et même jusqu'au bout des ongles. Sur le site 20minutes.fr, on parle de la tendance beauté que Céline est en train de remettre au goût du jour pour notre plus grand bonheur, parce que je vais vous dire que c'est pas trop compliqué de s'occuper de ça. Parce qu'on dit que Céline Dion confirme le retour des ongles minimalistes avec une manicure sobre, vraiment à l'opposé des tendances maximalistes qu'on a vues cet été. Alors, Céline, carrément, mais pas de vernis, là, non? On parle vraiment d'une no-manicure, je vous dirais. Alors, les ongles courts, propres, avec des cuticules soignées et un vernis quasiment transparent qui laisse pratiquement apercevoir que t'en as pas, là, finalement. Mais une base, donc, naturelle. Et on dit que pour reproduire le tout, il faut appliquer une huile pour cuticules avant de dormir et une bonne crème hydratante, parce que lorsque nos cuticules et la peau autour de l'ongle sont bien nourries, même des ongles nus paraissent immédiatement plus élégants et haut de gamme. Ah, alors, pourquoi pas? On y va dans l'hydratation des ongles dès ce soir. Dacha est à venir à Viva. Restez là.
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bien passé votre heure de lunch? Eh bien, ça se passe à Viva, ça c'est certain, avec la belle nostalgie du lunch 80-90-2000. Est-ce que ça se pourrait que j'ai vu à l'horizon la compagnie créole? Ah, non, mais je le dis pas trop fort! Je laisse Julie vous donner tous les détails dans les prochaines minutes, puis elle va partir ça avec un excellent montage en plus. Alors, Diane Simard vous souhaite là-dessus bon appétit! On se retrouve tout de suite après pour Viva l'après-midi. Ciao, à tantôt!

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1: C'est Daniel pour En bref chez nous. Parkinson Côte-Nord tiendra sa rencontre mensuelle d'échanges et d'informations. C'est le 6 octobre prochain à la salle de bricolage du Centre socio-récréatif et c'est à 13h30. Membres aidants naturels et toute personne intéressée sont les bienvenus. Il y aura une soirée signée Sushi à la maison pour une cause qui nous tient à cœur, celle de la Fondation régionale de l'hôpital de Sept-Îles. C'est une première édition qui aura lieu le 25 septembre prochain au Centre des congrès. Tout le mois de septembre, on est en période d'inscription pour le Cœur en sol. C'est une belle activité de couple, de famille. Tu peux même venir chanter avec ton fils ou ta fille. Ils acceptent les étudiants et étudiantes à partir de 16 ans. Alors, je vous invite à appeler Chantal 418-444-3993. Le défi Chaîne de vie de Greffe-toi à nous est de retour cette année. Alors, c'est le 19 octobre au Stade Olédé pour un événement rassembleur qui vise à sensibiliser la population aux dons d'organes et de tissus. En participant ou en faisant un don, eh bien, vous contribuez à soutenir l'éducation et la sensibilisation des jeunes à cette cause qui peut sauver des vies.
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2: Un avion cargo Hercule de l'armée américaine s'est réfugié quelques jours à l'aéroport de cette île. À la suite d'une panne mécanique, l'appareil arrivé mercredi soir a apparemment dû attendre du renfort pour les réparations. Et puis avec une trentaine d'exposants sur la rue Perdivert, devenue piétonnière et un public curieux, le premier marché l'archipel est un succès aux yeux du principal organisateur, le directeur de la Chambre de commerce de Sept-Îles, Ouachatmac Malioténam, Christophe James. La programmation diversifiée a attiré plusieurs familles, surtout samedi, avec une météo favorable. Le directeur de la Chambre estime que cette première édition fournit de bons arguments pour proposer un retour de l'événement l'an prochain. Détails sur macotenord.com.

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1: Salut tout le monde, j'espère que ça va bien. Avez-vous passé une belle fin de semaine? En avez-vous profité? Nous autres, oui, en masse de notre bar, on est allé au camping. On est saisonnier dans un camping à peu près à 50 minutes de chez nous, je vous dirais. Et ben c'était beau, les couleurs, tranquillement, pas vite, ça change de couleur, les arbres, c'était le fun. On dirait qu'il y avait un vibe différent de l'été, là, quand c'est les grosses canicules. Mes filles ont adoré en profiter. On a amené le petit Jeep des filles qui ont reçu à leur fête la semaine d'avant. Là, ils se sont promenés en masse et c'était le cours de conduite. 101, c'était tellement drôle. La seule chose, c'est que je me suis dit, ouais, j'aurais dû apporter des petites mitaines, hein? On a ressorti les manteaux de printemps, d'automne, hein, aujourd'hui. Un petit peu plus frais, mais quand même, moi, j'ai sorti mon petit tricot, hein. Et tranquillement, pas vite, un petit tricot col roulé, là. Oh, qu'on est bien. J'étais en forme pour vous jaser. 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Je vous en reparle d'ici les prochaines minutes. On y va avec notre montage musical qui va vous faire plaisir. TLC, Pharrell Williams, Justin Bieber, Olivia Newton-John et Madonna. Vogue, à Viva!

0: Julie Barry qui vous accompagne dans le lunch en ce lundi 21 septembre. C'est officiel, Ella Langley a battu un record. Nouveau record pour elle qui cumule 22 semaines à la première place du Billboard Hot 100 pour la chanson Choosing Texas. Elle a égalé officiellement Mariah Carey avec son record qui était établi depuis quand même assez longtemps avec All I Want for Christmas Is You pour le nombre de semaines passées au sommet du classement. Il y a d'autres succès qui ont été dépassés, évidemment avec Choosing Texas qui a passé devant Old Town Road de Lil Nas X et Billy Ray Cyrus, A Bar Song de Shaboozy aussi qui avait chacun atteint 20 semaines au sommet. Et là, ben, elle est à une semaine de battre Mariah Carey. Elle a égalisé. Maintenant, faut la battre. Donc, souhaitons-lui une semaine de plus au top du palmarès. Au retour, Tom Jones et Sex Bomb dans le lunch.
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0: J'ai un beau cadeau pour vous autres à regarder pendant votre heure de lunch, justement. Ouais, le lunch 80-90-2000 se poursuit jusqu'à 13h. On est ensemble, Julie Barry, je vous accompagne maintenant. C'est notre rendez-vous de chaque jour, notre rendez-vous quotidien en semaine. 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

0: et bien de votre dernier 24 heures en été officiellement. Bon, ok, il nous reste un petit peu plus que 24 heures quand même, là. Peut-être un dernier 30 heures en été officiellement. Demain, l'équinoxe d'automne à 20h05 exactement, demain soir. Alors, on fera notre entrée à deux pieds dans l'automne ensemble. Je vous souhaite une belle journée et c'est la toune que je me suis faite le plus chanter parce que je suis née en 94, donc la toune était bien, bien, bien populaire. Voici Julie Légolas dans le lunch, 80-90-2000. À demain, salut!
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2: Un avion cargo Hercule de l'armée américaine s'est réfugié quelques jours à l'aéroport de cette île. À la suite d'une panne mécanique, l'appareil arrivé mercredi soir a apparemment dû attendre du renfort pour les réparations. Et puis avec une trentaine d'exposants sur la rue Père d'Hiver, devenue piétonnière et un public curieux, le premier marché l'archipel est un succès aux yeux du principal organisateur, le directeur de la Chambre de commerce de Sept-Îles, Ouachatmac Malioténam, Christophe James. La programmation diversifiée a attiré plusieurs familles, surtout samedi, avec une météo favorable. Le directeur de la Chambre estime que cette première édition fournit de bons arguments pour proposer un retour de l'événement l'an prochain. Détails sur macotenord.com.

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Je vous souhaite un bon début d'après-midi. Diane Simard en route avec vous autres jusqu'à l'arrivée de votre émission du retour. Viva la Casa, ben des affaires à vous raconter encore pour cette deuxième portion de journée. Nouveauté pour Clément Jacques. Alors oui, c'est en lien avec un cowboy. On y reviendra. Aussi, comment ça s'est passé le lancement pour Sarah Dufour qu'on a eu la chance de voir à Tout le monde en parle également hier. On va se l'offrir en musique aussi. J'aurai la chance de vous en reparler, ça c'est certain. Et quand je parle de bonne musique, je parle d'une courbe assez extraordinaire avec Ella Langley, hein, qui vient d'atteindre et de, je vous dirais, d'égaliser un record. On aura l'occasion d'y revenir également. Fred avec son hit Le Stade, c'est à venir. On aura également Benson Boone, Shakira et Burna Boy. Oh, vous voulez pas manquer le classique de Tracy Chapman que j'ai pour vous dans un moment. Stromae est en réserve également. Mais pour tout de suite, c'est Teddy Swims qui s'invite Mr. Know It All. Un gros merci de nous choisir.

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que vous propose Patrick Langlois chaque soir de semaine, tout de suite après Viva la Casa, alors à 18h, ça ne pas manquer, première édition cette semaine, hein, du lundi au jeudi, on vous présente les hits à Pat, alors toujours des anecdotes musicales en plus à nous raconter à travers tout ça, bien sûr les chansons qui l'ont fait vibrer et qui vous ont fait vibrer aussi, probablement comme la prochaine que j'ai à vous proposer, un gros coup de cœur pour moi, c'est sûr, dans le catalogue de Tracy Chapman, Give Me One A Reason, parce qu'ici c'est Viva la musique, c'est ce qu'on vous offre maintenant. Bon début de semaine chez nous.

0: 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Shakira et Burna Boy sur Die Die dans Viva l'après-midi et on enchaîne avec Benson Boone maintenant.
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0: Dans un instant, on s'offre celle qui vient tout juste d'égaler un record historique avec sa pièce Choosing Texas. Ella Langley en est à 22 semaines en tête du classement Hot 100 de Billboard. Rien de moins. Alors, grâce à cet exploit-là, elle égale le titre de Mariah Carey, All I Want for Christmas Is You, en tant que chanson qui est restée le plus longtemps en tête du classement de tous les temps. Alors, elle continue son ascension. Est-ce qu'elle va arriver à 23 semaines, 24 semaines? On surveille, c'est bien certain. La chanteuse qui a décroché un nombre record également de 9 nominations en vue de la 60e cérémonie des Country Music Academy Awards. Alors, dans la catégorie, entre autres, artiste de l'année, album de l'année, chanson de l'année et Choosing Texas et Be Her sont sélectionnés dans les catégories single de l'année et chanson de l'année, rien de moins. C'est avec d'ailleurs ce hit qu'elle s'invite dans un instant. Ella Langley, Be Her, à venir à Viva. Restez là, je vous souhaite un excellent début de semaine.
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De Fred, qu'on vient de s'offrir le stade. C'est son plus gros succès jusqu'à maintenant parce qu'on a franchi dans un premier temps le seuil de single d'or au Canada et maintenant, elle vient d'atteindre le stade supérieur, le stade, de ne pas faire de jeu de mots, de disque de platine. Franc succès du côté de la France également. Le titre a officiellement été certifié single d'or également. Alors, il s'en va d'ailleurs pour sa partie de tournée européenne dans les prochains jours. Ça part le 2 octobre prochain. Il y sera en Europe là, tout au long du mois d'octobre. À venir dans un instant, William Cloutier avec Zach Chico. Mais pour tout de suite, voici Rachel Platten et Fight Song à Viva. 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

0: dans un instant Viva Matt Lang, entre autres en musique, lui qui vient de nous offrir une toute nouvelle chanson accompagnée d'un vidéoclip vendredi, Wiggle Pow. Alors, une pièce qu'on va retrouver sur son nouvel album qui s'en vient en octobre prochain. Et le clip met en vedette Matt Lang habillé en ketchup. C'est assez spécial quand même. Et ça met en scène également Hugo Girard et Emmanuel Auger, rien de moins. Alors, c'est tout en humour, évidemment, cet album-là. Plutôt cette chanson-là de Matt Lang, alors Wiggle Bow, nouvelle pièce à découvrir dès maintenant. Ce qui s'en vient également à Viva, c'est le hit qui pop, If You Could Read My Mind de Stars on 54. Ça va vous remettre un peu de pep dans votre lundi après-midi, restez là.
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8: Grâce à une mobilisation locale exceptionnelle, le projet Univers Galix a transformé en quelques mois le terrain de la coop de Galix en une vitrine vivante de biodiversité. Le site a été inauguré hier. Autrefois largement minéral, le terrain prend maintenant la forme d'un milieu vert et rassembleur conçu pour évoluer. Et puis, avec une trentaine d'exposants sur la rue Père-Divet devenue piétonne et un public curieux, le premier marché L'Archipel est un succès pour la Chambre de commerce de Sept-Îles. La programmation diversifiée a attiré plusieurs familles, surtout samedi. Le directeur de la Chambre estime que cette première édition fournit de bons arguments pour proposer un retour l'an prochain. Détails sur macotenord.com.

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Jean-Jacques et Marie-Mé sur Picture dans Viva l'après-midi. Et le vidéoclip de cette chanson-là en est à plus de 2,5 millions de visionnements. C'est un énorme succès pour Clément-Jacques qui remet ça en plus. Il collabore à nouveau avec une chanteuse qui est très connue au Québec, une magnifique blonde. Encore une fois, d'après moi, il y a un penchant là. Marie-Mé et là, Mitsou. Oui, Mitsou qui nous offre une toute nouvelle version de son classique « Lettre à un cowboy ». Et c'est à Clément-Jacques qu'elle a pensé pour faire cette collaboration-là. Donc, c'est disponible, cette pièce, depuis vendredi. « Lettre à un cowboy ». Alors, Mitsou et Clément-Jacques. Clément-Jacques aussi, qui il y a quelques jours à peine, nous a offert un nouvel extrait de son album « Iris ».« J'ai beau te dire », alors nouveau clip aussi qui est disponible. Ça va très bien pour le cowboy saguenéen. « It must have been love », voici un classique signé Roxette, maintenant à Viva.

0: emmêlée dans ses cheveux. On aime toutes de cette chanson-là et c'est pour ça qu'on vous l'offre à Viva. Un gros merci de nous choisir. Jeff Posé qui a 6 nominations en vue du prochain gala de la disque. On lui souhaite évidemment la meilleure des chances pour son album Les Amours de seconde main. Il est dans la catégorie également artiste masculin de l'année. À venir dans un petit instant, Taylor Swift, et on sait où elle était hier soir. Elle encourageait Travis Kelce, son marié, sur le terrain de football et elle montrait sa bague de mariage avec fierté. Je peux juste vous le dire, c'est une vidéo là, qui fait le tour du web en ce moment parce que Travis Kelce a impressionné vraiment la foule hier lors du match contre Indianapolis parce qu'il a fait un toucher. Et là, Taylor Swift était très fière de dire qu'elle était mariée à cet homme-là. Elle était debout, en train de montrer sa bague et à crier, évidemment, à s'en époumoner. A new it, a new you à venir dans un petit instant. Taylor Swift est à venir à Viva. Restez là.
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contagieuse a fait son travail sur le plateau hier de Tout le monde en parle parce qu'elle était l'invitée de Guilla pour parler de son quatrième album, Dolbo Mistassini, qu'elle nous a offert vendredi, qui vient tout juste de passer. Elle a fait son lancement d'ailleurs dans sa ville natale à Dolbo Mistassini. Puis il était question quand même de retour aux sources pour Sarah Dufour et j'ai vraiment aimé son allocution hier. Alors c'était très rafraîchissant. Elle parlait également que c'était possible de mener une carrière si on n'était pas nécessairement dans les grands centres, que tout était possible aujourd'hui et que l'important c'était d'être authentique envers soi-même, de suivre ses instincts aussi. Et elle dit, moi j'avais toujours dit que je voulais avoir un Félix et être invitée à Tout le monde en parle. Et là, ce sont deux choses qui se sont réalisées pour Sarah Dufour. Elle dit, si tu m'avais dit il y a 10 ans que je me retrouverais ici, je t'aurais pas cru. Alors vraiment, encore une fois, ça a été très rafraîchissant de la voir. Et elle vient d'annoncer les premières dates de sa première portion de tournée et s'annonce déjà complet. Alors dépêchez-vous d'en profiter sur le saradufour.com. Elle part ça en mars prochain. Voici Lizzo à Viva.

0: 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Alex Warren à venir à Viva, restez là!
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7: Grâce à une mobilisation locale exceptionnelle, le projet Uni vers Galix a transformé en quelques mois le terrain de la coop de Galix en une vitrine vivante de biodiversité. Le site a été inauguré hier. Autrefois largement minéral, le terrain prend maintenant la forme d'un milieu vert et rassembleur conçu pour évoluer. Et puis, avec une trentaine d'exposants sur la rue Père-Divet devenue piétonne et un public curieux, le premier marché L'Archipel est un succès pour la Chambre de commerce de Sept-Îles. La programmation diversifiée a attiré plusieurs familles, surtout samedi. Le directeur de la Chambre estime que cette première édition fournit de bons arguments pour proposer un retour l'an prochain. Détails sur macotenord.com.

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et Hold Me Close dans Viva l'après-midi. Roxane Bruno qui nous a offert un tout nouveau vidéoclip à saveur très humoristique pour sa nouvelle chanson « Pourquoi j'écris ». Alors, c'est maintenant disponible pour voir ce nouveau clip-là un peu partout sur la chaîne YouTube, entre autres, de Roxane Bruno. On a Kain qui est à venir en musique dans un instant. Je vous invite à ne pas manquer également « The Time of My Life ». On s'en va directement dans la bande sonore du film « Dirty Dancing » dans les prochaines minutes. Mais pour tout de suite, c'est Savage Garden qui s'invite « Truly, Madly, Deeply ». Un gros merci de choisir Viva.

0: Ariane Cassidy, chanson pour Odile dans Viva l'après-midi. Elle qui domine dans les mises en nomination en vue du prochain gala de la disque. Encore une fois, est-ce que cette année, elle va repartir avec 12 statuettes? Ben, elle est en nomination dans 12 catégories. Et hier soir, elle s'est vue remettre un prix lors d'une soirée dont Arsenal Média est partenaire. Alors, c'est la fondation de la Société professionnelle des auteurs et compositeurs du Québec qui ont remis 15 prix. Alors, pour sa 21e édition, et ça s'est passé du côté de Montréal. Alors, les récipiendaires se sont vus remettre chacun une bourse de 10 000 $ pour un total de 150 000 $ pour souligner leur contribution remarquable à la chanson, à la musique et à la création d'ici. Et Lou Adrienne Cassidy est repartie avec le prix André Dédé Fortin pour originalité. On a entre autres les Cowboys Fringants qui sont partis avec le prix Sylvain Lelièvre pour enrichissement du patrimoine musical. Je souligne également que Fred Saint-Gelais est parti avec le prix François Cousineau pour musique en chanson. Du côté d'Arsenal Média, on a remis le prix de Paul Darège, couleur country, à Éric Goulet. Alors, toutes nos félicitations aux récipiendaires. Je dois vous noter également que Sylvain Cossette est reparti avec le prix auteur-compositeur, donc prix Stéphane Venn. Alors, on est riche, évidemment, de culture au Québec, faut se le dire. Dacha est à venir dans un instant. Viva, restez là.
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prochaine poche, gros gros hit de Blue Jeans Bleu qu'on vient de s'offrir dans Viva l'après-midi. Et est-ce que ce sera la chanson qui va repartir avec le prix de la chanson de l'année au prochain gala de la disque? Parce que oui, elle est dans cette catégorie, tout comme Céline Dion avec Danson, Jean-François Posé avec Ballon Sonde, Extraordinaire de Fred, Charlotte Cardin avec Tant pis pour elle, Toujours les vacances des Trois Accords et Cœur de pirate, Jamais tout à fait de Lou-Adrianne Cassidy, Salvarbe également y est avec Ma maison, c'est toi, avec l'Orchestre symphonique de Montréal, où on dansait autrefois William Cloutier, Zach Chico. Le choix sera difficile à faire. Fabien, que dans Gine de poitrine également s'y retrouve. Alors, c'est nous qui choisissons hein, pour la chanson de l'année. On peut voter également pour ma première nomination. La catégorie aussi artiste autochtone de l'année, révélation de l'année, groupe audio de l'année, également artiste masculin de l'année ou artiste féminine de l'année. Vous pouvez voter sur le vote.adisque.com. Moi, mon devoir est fait en fin de semaine. Ça a été dur, mais c'est choisi. L'important, c'est de se prononcer. Voici Milky Chance à Viva.

une première fois cette semaine, Daniel Potvin s'invite dans un moment pour bien vous ramener à la maison pour Viva la Casa à Viva 94.1. Diane Simard vous en souhaite un excellent retour. On va se rejaser demain, déjà pour la deuxième de la semaine, et on va donner le coup d'envoi à l'automne ensemble tout de suite après. On part ça de même. Bye bye, bonne fin de journée, à demain.

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5: Bonne fin de journée. 5 projets sont identifiés sur la côte nord par les armateurs du Saint-Laurent. Le regroupement de 170 entreprises maritimes souligne l'importance d'accélérer les investissements dans les infrastructures portuaires. Réunis à Rivière-du-Loup, les acteurs du Saint-Laurent ont réclamé des fonds, notamment pour la modernisation du quai multi-usager de Pointe-Noire à Sept-Îles, évalué à 60 millions de dollars. L'organisation souhaite aussi une réfection majeure du quai municipal à Port-Cartier, des investissements à Baie-Comeau, à Havre-Saint-Pierre et dans 2 quais fédéraux en Basse-Côte-Nord. Grâce à une mobilisation locale, le projet Univers Galix a transformé le terrain de la coop à Galix en une vitrine vivante de biodiversité. Le site a été inauguré hier. Autrefois largement minéral, le terrain prend maintenant la forme d'un milieu vert et rassembleur. À la veille de l'ouverture de la session parlementaire à Ottawa, la députée de la Côte-Nord, Marilyn Gill, croit que les Québécois sont surtout préoccupés par les effets cruels de la hausse du coût de la vie et par la crise tarifaire. La députée du Bloc souhaite des mesures pour aider les familles à augmenter leur pouvoir d'achat. Et puis le premier marché, l'Archipel, est un succès pour la Chambre de commerce de Sept-Îles, Ouachatmac, Maliotenam. La programmation diversifiée a attiré plusieurs familles, surtout samedi, avec une météo favorable. Le directeur de la Chambre estime que cette première édition fournit de bons arguments pour proposer un retour de l'événement l'an prochain. Détails sur macotenord.com.

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5: Alors, en première heure, je vais donner une paire de billets pour le spectacle de Arnaud Soli. Ben oui, Arnaud Soli, il vient à cette île que je vérifie, c'est vendredi, hein, vendredi le 25 septembre. Alors, écoutez ça, on va faire ça dans les prochaines minutes, soyez à l'écoute. Et en deuxième heure, on va recevoir Julie Vaillancourt. On parle du projet de la coopérative de Galix qui a pour nom Univa. Alors, on va lui parler aux alentours de 17h30. Tout ça à Viva 94.1. Je vous souhaite une bonne fin de journée. Mon nom est Daniel et je vous accompagne jusqu'à 18h.

On aura l'occasion d'avoir l'humoriste qui est très populaire, hein, puis il est réellement bon également. Arnaud Soli, il sera en spectacle vendredi le 25 septembre à 20h à la salle Jean-Marc Dion. Et j'ai une paire de billets, alors je vais prendre cinq appels pour vous inscrire. Et après ça, j'aurai l'occasion de rappeler la personne pour lui donner les billets. Il y aura une pige. Alors vous m'appelez, le numéro c'est le 962-3838, 962-38, ça sonne déjà, poste 2, 9, 6, 2, 38, 38, poste 2 pour les billets. Pour Arnaud Soli, je prends 5 finalistes. Bonne chance!

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2: Alouette présente Chantal Gauthier du Cœur en Sol. Bonjour Chantal.
3: Bonjour Daniel.
2: Chantal, c'est une visite régulière. Hein? Tu viens de temps en temps au studio nous parler justement du Cœur en Sol. Comment ça va le Cœur en Sol? Premièrement, pour les deux, trois personnes en ville là, qui savent pas c'est quoi le Cœur en Sol?
3: Ben, le Cœur en Sol, c'est un ensemble vocal qui est composé de quatre voix mixtes. Ça veut dire soprano, alto, ténor et basse. C'est un ensemble vocal quand même. On est à notre 43e année cette année, qui est existant depuis longtemps. Et c'est monsieur, madame, tout le monde qui viennent chanter avec nous.
2: On n'a pas besoin d'être des Marc Hervieux là, pour venir au Cœur en Sol.
3: Non, pas du tout. Pas de Marc Hervieux, pas de Céline Dion. C'est pas nécessaire. Mais par contre, pour ceux qui aiment chanter, qui chantent dans leur salle de bain, qui fredonnent tout le temps, puis qui ont le goût de vivre une expérience en groupe, alors à ce moment-là, c'est à ces personnes-là qu'on s'adresse. Puis c'est sûr que quelqu'un qui a une belle voix, là, je ne le refuserai pas. Là.
2: À partir de quel âge on peut s'inscrire?
3: À partir de 16 ans. On accepte les étudiants à 16 ans. Il y a un prix réduit, un tarif réduit pour les étudiants aussi. Puis maman qui veut venir chanter avec sa fille ou son fils, ou papa qui veut venir vivre l'expérience avec son fils, sa fille, peu importe, ma tante, c'est possible.
2: On peut s'inscrire. Oui. Et si des gens veulent avoir des renseignements, est-ce qu'on peut téléphoner, Chantal?
3: Oui, au 418-444-3993, 418-444-3993.
2: Alors, ça coûte combien, les frais d'inscription?
3: Les frais d'inscription par personne, c'est 275 $. Mais par contre, on a un tarif réduit pour les étudiants oui. À temps plein, ben oui. À 150 $.
2: Alors, je rappelle pour les inscriptions, 418-444-3993. On appelle Chantal. Merci beaucoup, Chantal.
3: Merci, Daniel.
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0: pour gagner les billets de ce deuxième spectacle d'Arnaud Soli. Alors, on va appeler la personne immédiatement. 418. La personne chanceuse qui va se mériter notre paire de billets pour Arnaud Soli, deuxième spectacle. Alors, ça sonne.
1: Allô?
0: Oui, bonjour. Est-ce que je parle à Gabriel Noël?
1: Oui, c'est moi.
0: Bonjour, c'est Daniel de la radio. Ça va bien?
1: Oui, et vous?
0: Ben oui. Alors, c'est pour vous dire que c'est vous qui gagnez les beaux billets pour, justement, ce spectacle de M. Soli.
1: Super.
0: Vous le connaissez bien?
1: Oui, absolument.
0: Alors, je vais vous dire comment faire pour avoir vos billets. Je vous invite à garder la ligne, ça sera pas long.
1: Parfait.
0: Alors, un gros merci aux gens qui ont téléphoné. On aura d'autres billets à vous donner. Je vous rappelle que Arnaud Soli, c'est son deuxième Woman Show et c'est vendredi le 25 septembre. Et il reste encore de bons billets.

On prépare une belle vente sous le chapiteau. C'est Sport Expert qui est en train de préparer ça. Je vais vous en parler dans les prochaines minutes. À Viva 94 ans. Bon retour.

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0: C'est Daniel pour En bref chez nous. Parkinson Côte-Nord tiendra sa rencontre mensuelle d'échanges et d'informations. C'est le 6 octobre prochain à la salle de bricolage du Centre socio-récréatif et c'est à 13h30. Membres aidants naturels et toute personne intéressée sont les bienvenus. Il y aura une soirée signée Sushi à la maison pour une cause qui nous tient à cœur, celle de la Fondation régionale de l'hôpital de Sept-Îles. C'est une première édition qui aura lieu le 25 septembre prochain au Centre des congrès. Tout le mois de septembre, on est en période d'inscription pour le Cœur en sol. C'est une belle activité de couple, de famille. Tu peux même venir chanter avec ton fils ou ta fille. Ils acceptent les étudiants et étudiantes à partir de 16 ans. Alors, je vous invite à appeler Chantal 418-444-3993. Le défi Chaîne de vie de Greffe-toi à nous est de retour cette année. Alors, c'est le 19 octobre au Stade Olédé pour un événement rassembleur qui vise à sensibiliser la population aux dons d'organes et de tissus. En participant ou en faisant un don, eh bien, vous contribuez à soutenir l'éducation et la sensibilisation des jeunes à cette cause qui peut sauver des vies.
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0: Ça, ça risque de vous intéresser. C'est une activité qui s'appelle les Brunantes et ça va débuter demain. Alors, ça va se passer au parc des Jardins de Lens. Alors, c'est un parcours de projection en nature qui s'intègre directement au paysage. C'est assez particulier. Moi, je me souviens pas d'avoir vu ça à cette île. Les départs vont se faire aux 15 minutes à partir de 19 heures. Le sentier est accessible aux fauteuils roulants et aux poussettes, donc on peut y aller en famille. Pour des raisons naturellement de sécurité, les chiens ne seront pas autorisés sur le sentier pendant les Brunantes. Alors ça, ça sera sûrement à ne pas manquer, hein?
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1: Bonne fin de journée. 5 projets sont identifiés sur la côte nord par les armateurs du Saint-Laurent. Le regroupement de 170 entreprises maritimes souligne l'importance d'accélérer les investissements dans les infrastructures portuaires. Réunis à Rivière-du-Loup, les acteurs du Saint-Laurent ont réclamé des fonds, notamment pour la modernisation du quai multi-usager de Pointe-Noire à Sept-Îles, évalué à 60 millions de dollars. L'organisation souhaite aussi une réfection majeure du quai municipal à Port-Cartier, des investissements à Baie-Comeau, à Havre-Saint-Pierre et dans 2 quais fédéraux en Basse-Côte-Nord. Grâce à une mobilisation locale, le projet Uni vers Galix a transformé le terrain de la coop à Galix en une vitrine vivante de biodiversité. Le site a été inauguré hier. Autrefois largement minéral, le terrain prend maintenant la forme d'un milieu vert et rassembleur. À la veille de l'ouverture de la session parlementaire à Ottawa, la députée de la Côte-Nord, Marilyn Gill, croit que les Québécois sont surtout préoccupés par les effets cruels de la hausse du coût de la vie et par la crise tarifaire. La députée du Bloc souhaite des mesures pour aider les familles à augmenter leur pouvoir d'achat. Et puis le premier marché, l'Archipel, est un succès pour la Chambre de commerce de Sept-Îles-Ouachat-Mac-Malieu-Tenam. La programmation diversifiée a attiré plusieurs familles, surtout samedi, avec une météo favorable. Le directeur de la Chambre estime que cette première édition fournit de bons arguments pour proposer un retour de l'événement l'an prochain. Détails sur macotenord.com.

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5: Alors aujourd'hui a débuté la semaine de la sécurité ferroviaire. C'est très important d'adopter justement des comportements sécuritaires près des voies ferrées. Et les voies ferrées, eh bien, ne sont pas des lieux où s'aventurer. Faut être prudent. Et chaque fois que vous vous approchez justement des rails, eh bien, vous prenez un risque inutile. Les trains peuvent arriver à tout moment, souvent plus vite qu'on le pense. Et pour votre sécurité, eh bien, et celle naturellement de vos proches, gardez vos distances et redoublez de vigilance près justement des chemins de fer.

0: Quand les températures sont un petit peu plus fraîches, ça nous fait penser que la saison de hockey va débuter bientôt. Comme par exemple, le camp d'entraînement des Gaulois du groupe PCR de Port-Cartier va débuter donc dans les prochains jours. C'est encore d'ailleurs le temps de s'inscrire. Si vous ne l'avez pas fait, les gens de Port-Cartier, vous pouvez vous inscrire encore.
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Dans quelques minutes, à peu près dans 3 minutes, on va parler à Julie Valcourt. On va parler de ce beau projet de la coopérative de Galix qui a pour nom Univers. Dans à peu près 3 minutes.

0: Il y a une mobilisation citoyenne et de partenaires qui a permis de réaliser un beau projet du côté de la coopérative de Galix. Ça s'appelait Univers Galix et on écrit vers V-E-R-T. Ça s'est fait sur le terrain de la coop. C'était inauguré en fin de semaine, d'ailleurs, dimanche, hier. On en parle à l'instant avec la coordonnatrice Julie Valcourt. Bonjour.
1: Bonjour.
0: Vraiment une belle mobilisation, hein? Les gens ont embarqué. Je voyais 900 heures de bénévolat parce que c'était presque tout du bénévolat.
1: Oui, c'est vraiment incroyable la mobilisation qu'on a eue pour ce projet-là, que c'était pour faire de la plantation, on a invité les gens à participer à des activités. La participation était vraiment bonne. Puis 900 heures de bénévolat, là,
0: sur l'été quand même. Là,
1: ben sur l'été, je vous dirais depuis l'initiation du projet en novembre, là, c'était les premières, le novembre de l'année passée.
0: Okay.
1: Là, on parle des premiers balbutiements là de qu'est-ce qu'on fait. Qu'est-ce qu'on veut voir comme grand rêve là extérieur en aménagement à la coop jusqu'à l'inauguration d'hier, on parle de 900 heures. Et là, c'est pas fini.
0: Okay.
1: Parce qu'il y a d'autres activités qui s'en viennent. On n'a pas tout fini la plantation. Mmh. Il nous reste quelques plants encore à planter. Et la mobilisation, là, les bénévoles, incroyable.
0: Dis-moi, Julie Valcourt, est-ce que ça ressemble à ce qu'on voyait au départ là quand on a commencé en novembre à penser à ce projet-là? Ce qu'on a inauguré hier, ça ressemble?
1: Ben, je dirais que c'est encore plus que ce qu'on avait pensé.
0: Ah oui?
1: Ouais, c'est
0: au-delà des attentes.
1: Il y a au-delà des attentes parce que quand on crée quelque chose, un petit groupe de départ, on sait pas qu'est-ce que les gens vont vouloir créer vraiment. Tu sais, on va faire appel à d'autres personnes, ce qu'on pense quelque chose, mais quand on le transfère à d'autres personnes en disant, si je prends l'exemple de Michel Lefort qui est artiste du village, on a fait une coopérative à insectes, qu'on appelle. Donc, c'est vraiment pour améliorer la biodiversité, l'installation des insectes. C'était fait avec les jeunes. Et quand on a pensé à ça, moi, je pensais à quelque chose de vraiment tout petit. Mais là, c'est vraiment magique, là. Elle est super belle, cet hôtel à insectes, cette coop à insectes. Elle était faite avec des jeunes. Et donc, on a créé différents milieux pour les insectes. Mais juste cet exemple-là, pour moi, ça devait être petit et ça a pris une ampleur de mobilisation incroyable. Donc ça, c'est un exemple. On devait pas mettre de jardin communautaire et on a décidé d'ajouter le jardin communautaire pour l'avenir, pour la suite. Donc, il y a vraiment un plus encore plus grand que ce qu'on avait créé au départ.
0: Ouais, pour le monde de Galix.
1: Penser, rêver au départ.
0: C'est là pour rester, mais c'est là pour se développer, hein, on comprend bien.
1: Oui, rester, se développer. On a d'autres idées, donc au niveau des activités pour l'an prochain. Il reste une activité sur la taille, comment on hiverne ces végétaux-là pour l'hiver. Donc ça, on le fait vraiment sous formation avec la communauté parce que on veut pas seulement que les gens apprennent et s'en aillent puis que ça donne pas de fruits ailleurs. Donc on a fait des formations en cours de route pour favoriser le verdissement partout dans la communauté. Donc vraiment c'est vraiment appelé à grandir, à avoir d'autres activités. Il y a des gens qui vont être impliqués dans l'entretien et on lance aussi une granothèque mobile qui est sous forme d'une
0: valise. Une granothèque, attention.
1: Oui, une granothèque. Moi je compare ça un peu à un croque-livre.
0: Okay.
1: Donc on prend une graine ou on laisse une graine.
0: Ah.
1: Donc c'est une petite valise qui d'ailleurs lors de l'inauguration a été remise à la jeunesse, comme étant
0: une
1: la
0: bibliothèque des graines
1: du projet. Donc, on va inciter les gens à partager, venir mettre dans des petites enveloppes des graines qui vont être utilisées par quelqu'un d'autre, plantées sur un autre milieu. Donc, c'est un des exemples là que le projet est appelé à grandir et à rester. Et d'un point de vue plus grand encore, la Coop de Galix, c'est un peu comme un pilote pour un organisme local pour lequel je travaille, qui est Environnement Côte-Nord. Donc, on veut, ça nous servait un peu comme pilote pour
0: ça
1: déterminer...
0: Ça peut inspirer d'autres membres d'Environnement Côte-Nord, d'autres organisations,
1: puis
0: des terrains.
1: Sur des terrains, puis Environnement Côte-Nord, on s'est rendu compte que, oui, il y a des entrepreneurs en aménagement dans la région, mais dans l'accompagnement, les demandes de subventions, comment on les fait, comment on fait la reddition de comptes, les conseils, qu'est-ce qu'on met pour la biodiversité, comment on s'assure de ne pas rentrer des espèces exotiques envahissantes dans notre aménagement. Donc, Environnement Côte-Nord est là aussi pour aider les futurs projets qui feront des petits ailleurs. Là.
0: En attendant, ben bravo à tous les gens qui ont collaboré. Hein. Je rappelle qu'on en a deux fois plus que ce qu'on a ramassé du côté des bailleurs de fonds parce qu'il y a eu beaucoup, beaucoup de bénévolat là-dedans. Là, c'est l'automne. C'est peut-être encore le bon moment d'aller voir ça avant que ça se recouvre de neige aussi. Julie Valcourt, un gros, gros merci.
1: Ouais, ça m'a fait plaisir.
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C'est le retour jusqu'à 18h. Daniel avec vous. 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

0: Alors, du côté de l'Association du hockey mineur de Sept-Îles, on procède depuis 17 heures aux tests individuels pour la catégorie M11, simple lettre. Ça se passe à l'aréna Guy Carbonneau. Et les matchs d'évolution auront lieu seulement la semaine prochaine.
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1: 5 projets sont identifiés sur la Côte-Nord par les armateurs du Saint-Laurent. Le regroupement de 170 entreprises maritimes souligne l'importance d'accélérer les investissements dans les infrastructures portuaires. Réunis à Rivière-du-Loup, les acteurs du Saint-Laurent ont réclamé des fonds, notamment pour la modernisation du quai multi-usager de cette île. L'organisation souhaite aussi une réfection majeure du quai municipal à Port-Cartier, des investissements à Comeau, à Havre-Saint-Pierre et dans 2 quais fédéraux en Basse-Côte-Nord. Grâce à une mobilisation locale, le projet Uni vers Galix a transformé le terrain de la coop à Galix en une vitrine vivante de biodiversité. Le site a été inauguré hier. Détails sur Ma Côte-Nord.

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5: Oui, que c'est la meilleure façon de bien partir son lundi soir. Des grosses tunes pour la prochaine heure. C'est Pat qui vous accompagne avec Train, Simple Minds et Don't You. La chanson qui a terminé la série Les Sopranos. Ouais, Journey et Don't Stop Believing dans quelques instants. Chanson qui, à une époque où les tunes durent même pas 3 minutes 20, a décidé de mettre son refrain à 3 minutes 20. Don't Stop Believing, tout de suite après la chanson qu'on a découvert grâce au film Robin Hood, Prince of Thieves. Le studio en voulait pas finalement. Ils ont bien fait de l'accepter parce que elle a passé 16 semaines consécutives au numéro 1 au Royaume-Uni. C'est encore à ce jour un record pour Bryan Adams et Everything I Do it for you dans les hits à Pat à Viva.

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1: Il y a certaines chansons qui ont plusieurs vies par les ans à la formation Queen, qui avec Bohemian Rhapsody a eu un gros succès quand la chanson a été lancée initialement. Ensuite, deuxième succès quand Wayne's World sort, le film où il y a cette fameuse scène où Wayne et Garth chantent la chanson dans l'auto. Et troisième vie, eh bien, c'est en 2018 quand le film sur la vie de Queen et l'histoire du groupe a été lancé au box-office. 4 Oscars, donc celui pour le meilleur acteur de Rami Malek, a fait en sorte que Bohemian Rhapsody est revenu au goût du jour. Fait inusité, avant de s'appeler Bohemian Rhapsody, la chanson s'appelait Mongolian Rhapsody. On le sait parce que dans les paroles manuscrites, eh bien, on voit que ça disait Mongolian. Ça a été rayé pour finalement mettre Bohemian qu'on connaît aujourd'hui. C'est celle qui s'en vient tout de suite après la première chanson de celle qui nous a donné un nouveau disque vendredi dernier. Voici Miley Cyrus et The Climb à Viva.

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1: La chanson surprise du jour va pas être facile à deviner, je vous le dis tout de suite. Cette formation qui a été créée en 1985, le groupe qui s'est rencontré au Berklee College of Music du côté de Boston. Tout en 1985, mais qui est le seul succès qui est entré dans le top 10 américain pour ce groupe. Numéro 8 au Billboard, 21 semaines dans le palmarès quand même. Mais c'est pas une formation qui a nécessairement traversé les générations. Par contre, sa chanteuse s'appelle Amy Mann et elle a continué dans le monde de la musique. D'ailleurs, elle a été nommée aux Oscars en 2000 pour la chanson Save Me du film Magnolia comme meilleure chanson dans un film. Par contre, c'est Phil Collins qui a remporté. Ceci dit, elle a remporté un Grammy pour le meilleur album folk en 2018. Amy Mann, il y a le groupe qu'elle avait dans les années 80. Vous en rappelez-vous? On l'écoute dans un instant. À Viva!
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1: Je ris parce que j'essayais de donner des indices pour la formation Till Tuesday. Sans trop en révéler, Till Tuesday, groupe qui a eu une grosse tune en 1985 avec celle-ci, Voices Carry. Depuis ce temps-là, par exemple, pas grand-chose pour le groupe de Amy Mann, qu'on écoute dans les hits à pattes. À Viva!

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1: J'espère que vous passez un bon début de lundi soir. Pat qui vous accompagne jusqu'à la fin de l'heure. Et vous connaissez peut-être la chaîne de télé VH1, le pendant de MTV aux États-Unis. Eh bien, ils avaient fait un classement des 100 plus grandes chansons dance. Et au numéro 1, une chanson qui a été enregistrée en seulement 35 minutes. Ouais, c'est ça le temps qui était prévu pour enregistrer la face B d'un single de Gloria Gaynor en 1978. C'est devenu évidemment la chanson pour laquelle on la connaît, I Will Survive, qui s'en vient tout de suite après une chanson qui demain, hey, c'est plate, on aurait pu la jouer demain. Demain, cette tune va célébrer son 42e anniversaire au sommet des palmarès parce que oui, elle a atteint le numéro 1 le 22 septembre 1984. Elle n'y est restée qu'une seule semaine. C'est la tune de John Wade. Voici Missing You dans les hits à Pat. À Viva!

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1: Bien, j'espère que vous allez vous rappeler de cette soirée du 21 septembre et que vous allez chanter vous aussi « Do you remember the 21st night of September? » J'en parlais tantôt dans Viva la Casa. Ça a l'air qu'ils ont choisi ces paroles-là simplement parce que ça sortait bien. Et donc, pas de vraie raison pourquoi est-ce que Earth, Wind and Fire a chanté le 21 septembre. On n'a pas le choix à chaque année de s'en rappeler. D'ailleurs, il y a d'autres raisons de se rappeler du 21 septembre. En 2004, Green Day lançait American Idiot, qui va dépasser les ventes de son disque Dookie. 21 septembre 2011, la formation R.E.M. annonce sa séparation après plus de 30 ans. Pour aucune bonne raison, pas de chicane, c'était juste tanné. Et le 21 septembre 2012, No Doubt lance Push and Shove, son premier album en près de 11 ans. 21 septembre, c'est le moment aujourd'hui. Bonne soirée et à demain.
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2: 5 projets sont identifiés sur la Côte-Nord par les armateurs du Saint-Laurent. Le regroupement de 170 entreprises maritimes souligne l'importance d'accélérer les investissements dans les infrastructures portuaires. Réunis à Rivière-du-Loup, les acteurs du Saint-Laurent ont réclamé des fonds, notamment pour la modernisation du quai multi-usager de Sept-Îles. L'organisation souhaite aussi une réfection majeure du quai municipal à Port-Cartier, des investissements à Comeau, à Havre-Saint-Pierre et dans 2 quais fédéraux en Basse-Côte-Nord. Grâce à une mobilisation locale, le projet Uni vers Galix a transformé le terrain de la coop à Galix en une vitrine vivante de biodiversité. Le site a été inauguré hier. Détails sur macôtenord.com.

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Excellent lundi soir tout le monde, c'est Olivier Bombardier qui vous accompagne jusqu'à minuit. Écoutez, cette île peut être vraiment fière de ses pouces verts. 33 propriétés, commerces et institutions ont été récompensées dans le cadre du concours « Cette île le plus vert 2026 ». Le jury a parcouru les 9 districts pour évaluer notamment l'entretien, le choix des végétaux et l'effet visuel des aménagements. Les photos des gagnants seront aussi présentées à la bibliothèque, pardonnez-moi, Louis-Ange Santerre. Puis vous pouvez aller voir tous les détails sur macontenard.com.

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De country rock, là, gardez le mercredi 7 octobre à votre agenda parce que Moustache Rodeo sera à l'Agora du complexe récréatif et culturel de Port-Cartier dès 19h30. Le groupe mené par Claude Cormier propose un son country francophone, énergique, festif et fait taper du pied, là. Ça fait taper du pied. C'est une belle soirée à prévoir pour les amateurs de country. Ben chez nous. Donc, mercredi 7 octobre, à mettre à votre agenda, Moustache Rodeo sera à l'Agora du complexe récréatif et culturel de Port-Cartier dès 19h30.

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7: Voici vos nouvelles, Arsenal Média. Grâce à une mobilisation locale exceptionnelle, le projet Univers Galix a transformé en quelques mois le terrain de la coopérative de solidarité de Galix en une vitrine vivante de verdissement et de biodiversité. Le site a été inauguré hier en présence des bénévoles et des partenaires de l'initiative. Le site, autrefois largement minéral, prend maintenant la forme d'un milieu vert, nourricier, éducatif et rassembleur, conçu pour évoluer avec la communauté. Le corps policier d'Ouachat Mac Maliotenam a conclu une entente au début du mois pour patrouiller dans la communauté d'Equanichit. Le directeur de la SPUM envisage aussi d'offrir des services de sécurité publique à Noutachquan. Le conseil des Innus de Ouachat Mac Maliotenam ITUM et le directeur de la SPUM ont accueilli la semaine dernière le chef et les élus de Noutachquan pour parler de sécurité publique. Avec une trentaine d'exposants sur la rue Père Divet devenue piétonne dans le centre-ville traditionnel et un public curieux, le premier marché L'Archipel est un succès pour la Chambre de commerce de Sept-Îles, Ouachat Mac Maliotenam. La programmation diversifiée a attiré plusieurs familles, surtout samedi, avec une météo favorable. Le directeur de la Chambre estime que cette première édition fournit de bons arguments pour proposer un retour de l'événement l'an prochain. Côté météo, ce soir, passage nuageux avec une température autour de 9 degrés. Cette nuit, généralement dégagée avec une température de 7 degrés. Et demain, ensoleillé avec un mercure avoisinant les 13 degrés.
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